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2: On est dans la religion verte, on va passer à une autre sorte de religion. Tu t'es fait dernièrement demander par un journaliste si tu croyais en Dieu.
3: Personnellement, pas une fois, 7 fois.
2: 7 fois d'affilée.
4: Sérieux?
2: Et personnellement, je m'en sac un peu, ta foi, ça t'appartient, tu la vis chez toi. Mais je me demandais, selon toi, quel était l'objectif du journaliste? Pourquoi on a fait ça?
4: Avant que tu répondes, moi je me rappelle, on parlait de Norvolt il y a quelques instants. François Legault, il arrive avec une pomme, une banane, puis une orange, faut pas comparer. Puis Louis Lacroix, tout ce qu'il trouve à lui demander, c'est « Est-ce qu'on est trop sévère avec Norbert, monsieur? » Le gars travaille pour le premier ministre, je suis désolé. 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C'est plus que pathétique. Je me rappelle aussi pendant la pandémie, ça faisait mal à voir. Puis là, toi, il 7 fois... Il a jamais répété une question plus que 2 fois à François Legault. 7 fois sur ton cas, parce qu'il sait que ça a du potentiel.
3: Croyez-vous en Dieu? Non, mais c'est parce que, premièrement, c'était une conférence de presse qui portait sur Nordvolt.
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1: À une époque où tout le monde s'amuse volontiers à jouer l'intellectuel, ce n'est pas difficile dans ce milieu d'être Gourville.
2: Mais moi je suis pas intellectuel, vous comprenez? C'est ça le truc. Et si je crois que si je voulais jouer l'intellectuel, ça se verrait à 100 mètres. Alors, je reste comme je suis. Il y a un proverbe qui dit vaut mieux être que paraître. Bon, ben, je suis comme je suis, et puis tant pis si je ne connais pas certaines choses que d'autres connaissent. On ne peut pas tout faire dans la vie. Moi, j'ai une jeunesse heureuse parce que justement, je n'ai pas été contraint d'apprendre des choses qui ne m'intéressaient pas. Alors, j'ai vécu comme ça, comme un oiseau sur la branche.
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0: merci.
1: J'ai essayé de pas avoir d'attente. Je veux juste dire merci. Et ceux qui sont concernés se reconnaissent. Merci particulièrement le public. Et merci, un gros merci spécial à ceux qui n'ont pas cru en moi, parce que c'est probablement le

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1: Mais elle, tu sais, sur l'environnement, là, on y a martelé que le CO2, c'est l'ennemi 0,04% de l'atmosphère. C'est à cause de ça, de tous nos maux. Chico, te rends-tu compte qu'il y a des feux au Manitoba? Puis qu'à cause de ça, on n'a pas pu avoir la parade gay. Ça, ça tue du monde. Là, ça va trop loin, les changements climatiques. Ça va faire. C'est le genre, de, pour vrai, là, c'est le genre de réflexion-là qu'il y a dans des têtes comme la sienne. Ça, c'est son chum.
2: C'est malade parce que, on le sait par expérience, chaque fois qu'il y a un férié, tu fuck le cycle de la pluie. Hein?
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3: Par exemple, ce que les Allemands ont fait, vu que le Canada ou le Québec ne voulait pas leur fournir de gaz naturel, c'est qu'ils se sont tournés vers le Qatar. Donc là, ils ont versé des dizaines de milliards d'euros au Qatar, et qui était évidemment une grande démocratie libérale, comme on le sait. Et donc là, c'est le Qatar qui sont les grands alliés du Hamas, entre autres, et
4: qui abrite carrément
3: les homosexuels qui ont reçu tous ces beaux euros, alors que cet argent-là aurait pu finir au Québec pour financer nos écoles et nos hôpitaux. Donc,
4: mais on finance, à notre défense, on finance aussi le Hamas, ici, quand on est capable.
3: Ça, c'est vrai, effectivement. D'ailleurs,

0: D'ailleurs, je dis ça comme ça, si les gens veulent aller sur québecfier.org/Hamas, il y a une, ils peuvent contacter leurs députés pour leur demander d'arrêter de financer le Hamas avec nos impôts.
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2: J'ai sorti quelques random facts pour avoir du plaisir aussi. Hein. Une des places les plus communes pour retrouver quelqu'un de mort, eh bien, imagine-toi donc.
3: Un cimetière. Ben, je m'excuse, mais 1-0 Rémi. C'est sûr que c'est ça.
2: OK. Je voulais dire, non, c'est la salle de bain. Parce que, habituellement...
3: Ah, retrouver quelqu'un qui vient de décéder.
2: Exactement.
3: Qui n'est pas encore inhumé. Là.
2: Non, c'est ça. L'ours polaire est un des seuls animaux à chasser l'humain. L'ours, lui, littéralement, s'attaquerait à l'homme de façon genre « je vais te chasser ».
3: Bon, en même temps, l'ours polaire, j'ai de quoi pour lui, moi.
2: C'est-à-dire?
3: La fonte des glaces.
2: OK. Laurent et son pick-up. Il y aurait actuellement plus de 2000 tueurs en liberté aux États-Unis.
3: 2000?
2: Ouais.
3: Moi, je pense qu'il y en a plus que ça.
4: Ouais, moi aussi, je pense qu'il y en a plus que 2000.
2: Ça compte pas les gens. Ça compte
3: aux
2: pas
3: États, les... en plus.
4: Sur 350 millions, là.
2: Non, mais celle-là, elle est fun. Le mannequin de CPR, là, tu sais, les cours de respiration artificielle.
3: Oui.
2: Imagine-toi donc que ce mannequin-là s'est basé sur le visage d'une fille de 16 ans.
3: Ben là, ça devient malaisant encore ton fait, là. Qui ça n'a pas pris de temps.
4: C'est ce que j'ai dit.
2: Qui est inconnu et qui est décédé noyé dans la Seine en 1880, qu'on a moulé son visage parce qu'elle avait l'air tellement sereine.
4: C'est ça. Ben, sereine, elle devait être gonflée un peu. Ils l'ont retrouvée dans la Seine, pareil.
2: Et ils ont utilisé son visage pour faire la face du mannequin.
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0: Hello, hello, la belle gang! Comment allez-vous ce matin? Oh, j'espère que vous êtes en forme comme moi. Mais je sais très bien que la température extérieure peut peut-être en influencer quelques-uns. Merci d'être là avec nous aujourd'hui. Que vous soyez dans votre voiture, dans votre cuisine, peut-être même sur votre terrasse avec un café, hein? Oh, ouais, je sais, je viens de dire qu'il mouillait dehors, mais c'est pas grave. Il y en a qui ont des terrasses couvertes, hein? Les chanceux. Peut-être que vous êtes en train peut-être même de prendre un spa, hein? Ou en train de simplement profiter tranquillement de votre dimanche matin. Mais je suis heureuse de vous accompagner, ma belle gang. Je dois vous dire que je suis revenue de Donnacona hier, le cœur rempli. Oui, parce que j'ai vu des gens s'arrêter quelques heures pour réfléchir à eux-mêmes. Tu sais, dans un monde où ce que tout va vite, leur gang, là, s'arrêter quelques heures pour réfléchir, c'est tellement puissant. C'est tellement puissant. Parce que les gens courent constamment après leur temps. Donc, de voir des personnes choisir consciemment de prendre soin d'elles, ça me touche profondément. Et je dois le dire, ça me touche encore plus quand c'était une de mes activités. Hein? C'est un honneur, dans le fond, de vous avoir avec moi dans ce temps-là. Et ça me rappelle pourquoi je fais ce que je fais également. Alors, merci à toutes et à tous, parce qu'il y avait des messieurs aussi. Je me demande si c'était pas moitié-moitié à part ça. Alors, merci pour votre présence, votre ouverture, votre confiance. Et merci à Stéphane Boutin, qui était le promoteur en chef de ce bel événement de Ça se passe à Québec. Aujourd'hui, à l'émission Vente fraîcheur, ma belle gang, on va parler de choix encore. Ben oui, des choix qu'on fait dans nos relations. Des choix qu'on fait parfois aussi sans même s'en rendre compte. On va se le dire, là. Hein? Des fois, on y va un peu aveuglément. Et des choix qui peuvent transformer complètement notre vie quand on en a conscience, que j'ai envie de dire. Ouais. Des fois, je suis dure, je sais, vous me le dites. Mais j'ai dit ça hier aussi à l'atelier, puis les gens m'ont dit, « Hey, c'est ça qu'on a besoin de se faire dire les vraies affaires. » Mais c'est ça. Fait que c'est ce que je fais. Alors aujourd'hui, je vais recevoir tout d'abord José Galarneau, qui est auteur du livre « Assis, debout, couché ». Bon, est-ce qu'on va faire des exercices physiques? Peut-être que oui, peut-être que non. Mais je vous dirais que c'est surtout pour... savoir si nous sommes avec le bon partenaire de vie. Hein? Parce que son sous-titre, c'est ça, « En couple avec le bon partenaire de vie ». Donc, ça va convenir autant à la personne qui est déjà en couple ou au célibataire, ça va vous parler également. Peu importe votre genre. J'ai lu le bouquin moi-même. Un peu plus tard, vous avez peut-être vu passer sur les réseaux sociaux que je trame quelque chose en... j'allais dire en secret, mais là, comme c'est rendu sur les réseaux sociaux, c'est plus bien secret. Hein? Je vais recevoir mon acolyte, mon partenaire en crime, Gabriel Poulain, qui va parler d'un... On va parler ensemble d'un projet qui nous tient vraiment à cœur, qui nous emballe énormément, j'ose dire. Et la pyramide de mon destin. On va parler de toutes sortes d'affaires. Là. Des affaires qui sont parfois invisibles pour vous autres à l'œil nu. Mais pour moi et Gabriel, là, ça nous saute aux yeux. On a un microscope ou bien on a des longues vues. J'avais apporté des longues vues. On a des longues vues. On voit des choses que vous ne voyez pas et on est en mesure de vous aider dans tout ça. Ça influence vos choix, ces affaires-là. Là, hein? Je veux pas trop dire parce que là, je veux jaser avec mon acolyte tantôt. Là. Et ensuite de ça, dans la deuxième heure, ça sera, Mélanie Michaud de la Maison Verte. Mélanie, ça fait 15 ans qu'elle est au service des familles. C'est 15 ou 16, il me semble que c'est 15. 15 ans qu'elle est au service des familles, des enfants, des aînés. Et là, il y a vraiment un nouveau chapitre qui s'ouvre pour elle et pour la Maison Verte. Cette organisation-là, je pense qu'elle est assez connue quand même dans la communauté ici à Lévis. Elle est connue aussi ailleurs parce qu'elle a des partenariats qui viennent d'un peu partout. Et là, on va parler de sa vision, on va parler de ses défis, on va parler de l'impact humain qu'elle a dans la communauté et de la contribution que nous, on peut apporter à tout ça. Donc, j'espère que vous allez rester avec nous jusqu'à la fin. Avant de commencer, ma belle gang, j'ai quelques rappels à vous faire. Le bingo. Ben oui, il n'y a plus de bingo le dimanche, hein? Mais on en a un ce vendredi, le 12 juin, à 18h30. Allez-vous être avec nous autres? J'espère que vous allez être là. Moi, je vais y être pour cette édition-là. Et comme à l'habitude, la meilleure job au monde, je vais prendre vos appels de gagnants. Bon, Chico, il dirait que la meilleure job au monde, c'est d'animer le bingo. Puis probablement que Dionne dirait que la meilleure job au monde, c'est de faire la technique. Puis Rémi, il dirait sûrement que la meilleure job au monde, c'est de faire le DJ. Fait que, écoutez, hein, on est une belle gang de même. On aime ce qu'on fait, on est passionnés. Donc, j'espère que vous allez être avec nous le 12 juin. 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Je veux également vous rappeler que mon prochaine immersion aura sortir du mode survie a lieu le 16 juin prochain. Hein? Vous savez, parfois on est fatigué, pour des raisons qu'on pense, mais des fois, ce n'est pas tout à fait ces raisons-là. Alors, allez voir manonpoulin.ca/ORA ou simplement manonpoulin.ca, puis vous descendez dans les événements futurs, vous allez trouver ORA et vous allez pouvoir avoir plus d'informations également. Ceux qui sont intéressés, je poursuis à faire des lectures akashiques également pour ceux qui ont besoin de davantage de clarté dans leur vie. Puis qui veulent passer par ce volet-là, par un tirage d'une lecture akashique. Ça va me faire plaisir de vous en offrir. Vous avez qu'à communiquer avec moi. Dimanche prochain, à l'émission Vente fraîcheur, on va faire un nouveau segment. Ouais, on va expérimenter quelque chose ensemble. Ça s'appelle un ressenti photo. Ce ressenti photo-là va être fait... Non, ce ne sera pas moi qui va le faire. Ça va être Jessie D, tarologue, qui va faire ça. Moi, je m'occupe de ramasser... vos courriels, mais pas vos courriels, vos photos surtout, parce que vous devez m'envoyer par courriel vos photos à manon@969fm.ca. Attention, j'en ai déjà reçu des photos. Malheureusement, je peux pas toutes accepter celles que j'ai reçues. Il y en a qui m'ont envoyé des photos avec des lunettes fumées. Je vous ai répondu, je peux pas la prendre, mais tu peux m'en soumettre une nouvelle. Donc, ça prend vraiment une photo où on voit bien votre visage. Et où c'est sans filtre, là, tu sais, sans flafla, là, vraiment sans fil, on voit bien votre visage, on voit bien vos yeux également. Donc, vous envoyez ça à manon@969fm.ca. Demain, je fais mon choix. C'est moi qui fais le choix. Je envoie des photos numérotées à Jessie. Donc, photo 1, 2, 3, 4, 5. On va peut-être aller jusqu'à 5, tout dépendamment comment ça va aller aussi pendant l'émission. Est-ce qu'on aura le temps d'en faire 5? Je ne le sais pas. Moi, on devrait avoir le temps d'en faire au moins 3. Donc, moi, je vais envoyer les photos numérotées. Fait que oui, je vais vous transformer en numéro, ma belle gang. Pourquoi? Parce que je veux que ce soit confidentiel. Les gens veulent embarquer dans l'aventure, mais ils sont pas peut-être prêts à dire leur nom à la radio et tout ça. Si vous voulez le dire, quand je vais vous appeler en onde pour qu'on fasse le ressenti photo, si vous voulez vous nommer, ça sera vous qui fera le choix de le faire, d'accord? Alors, on y va comme ça. Puis, ben, en fait aussi, ça permet de... Jessie, elle vous connaît pas, là. Donc, si elle n'a pas votre nom, elle ne peut pas aller fouiller sur vos réseaux sociaux puis partout pour dire des affaires, vous comprenez? Fait que moi, j'envoie vraiment des photos 1, 2, 3, 4, 5. Fait qu'elle n'a pas vos noms, elle ne pourra pas aller, à moins qu'elle vous connaisse, mais là, elle va me le dire si elle vous connaît dans les photos que j'ai choisies. Il y a déjà des gens qui sont sur le live Facebook. Bienvenue à vous également. Merci d'être là. Je vois Carl Morneau, Nicole Gontier, entre autres, Blogon avec Manon qui sont là. Salutations à toute la gang de Blogon avec Manon. Vous êtes, comment dire? Oh, j'ai le droit de dire ça de même. Hein? Ben oui, j'ai tous les droits, moi. Blogon avec Manon, une gang de joyeux lurons, j'ai envie de dire. Oui. Bienvenue à toutes vous autres. Et il y a Francine que je vois également qui est sur les réseaux sociaux. Ben oui, bon dimanche à toutes vous autres. Installez-vous confortablement. Ceux qui ne connaissent pas, je suis Manon Poulain et vous écoutez Vente fraîcheur. On commence ça tout de suite après la pause avec ma première invitée, José Galarneau. Restez là.
1: 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Chico. Hola.
2: Salut.
1: Joyeux Halloween.
2: Merci.
1: Une annonce de la pluie. On cancelle ça.
2: D'accord.
1: On pogne le pire rhume. Il dure 2 ans. On a une épiphanie sur nos gouvernements. Un passeport vaccinal après ça, va être donc. 3 ans plus tard, bye-bye Yanel Karma. C'est là qu'il choisit son moment. Ça rime?
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2: Ça va aller mieux si j'ouvre les micros! On parle souvent d'amour avec notre tête, hein, ma belle gang. Mais est-ce qu'on prend vraiment le temps de s'arrêter pour réfléchir avec notre tête? J'ai-tu dit qu'on parlait d'amour avec notre tête ou j'ai dit avec notre cœur? Je voulais dire avec notre cœur, mais je pense que j'ai dit avec notre tête. Et ça va vite dans ma tête ce matin et dans mon cœur aussi. Alors, ce que je voulais vous dire, ma gang, c'est qu'on parle souvent d'amour avec notre cœur. Mais est-ce qu'on prend vraiment le temps d'y réfléchir avec notre tête? Comment savoir si nous sommes avec la bonne personne? Comment distinguer l'amour véritable de l'attachement, de l'habitude, puis peut-être même de la peur de se retrouver seul, hein? Mon invité aujourd'hui propose une approche qui est différente. Elle a plus de 30 ans dans le monde des affaires. Elle a développé une méthode concrète pour aider les gens à évaluer lucidement leur relation amoureuse. Son livre s'intitule « Assis, debout, couché, en couple avec le bon partenaire de vie ». José Galarneau, bonjour.
3: Bonjour, bon matin.
2: Bon matin, José. José, j'ai eu l'occasion de lire ton livre pendant ma croisière. Donc, ça va être très intéressant ce matin, notre échange. José, pourquoi as-tu écrit ce livre-là?
3: Simplement que le concept, je l'ai inventé pour moi-même. Quand je me suis retrouvée seule à 40 ans et avec mes deux beaux enfants, en me disant, lorsque j'étais prête à rencontrer, quelques temps après, comment je fais pour savoir s'il y a un fit, s'il y a un bon match avec quelqu'un? Parce qu'on est plein de belles qualités, mais est-ce que les qualités sont en lien avec les miennes? Puis là, je me suis demandé comment je fais pour savoir si ça peut fonctionner. Puis je me disais, oh, ça me prend... tu sais, j'ai des amis qui ont des listes de critères comme tellement longues que tu déroules la liste, ça va jusqu'à par terre. Puis là, je voulais de quoi de simple. Quelques critères, mais fondamentaux, pas des détails. Et puis là, je me suis dit, qu'est-ce que je fais tous les jours, puisque la relation de couple, c'est le quotidien, qu'est-ce que je fais tous les jours, qu'est-ce que l'autre fait tous les jours pour voir si on est compatible finalement à vivre ensemble et à être bien, tu sais, tout simplement à être bien. Puis là, j'ai beau chercher, à un moment donné, c'est comme, c'est sûr que tous les jours, l'autre personne et moi-même, on va être assis dans la journée, on va être debout dans la journée, puis on va être couché dans la journée. Puis le partenaire, ça devrait être le seul de partenaire de vie ou le chum ou la blonde qui vient m'accompagner dans la position couchée. Alors, c'est devenu mon canevas, mon premier canevas d'évaluation. Peu importe la position dans laquelle je me trouve, est-ce que c'est agréable? Tout simplement.
2: Oui. Là, José, j'ai un peu de misère avec ça, moi, que tu dises que coucher, ça devrait être juste avec le bon partenaire. Moi, je sais bien, je me couche sur une table à massage, entre autres.
3: Bon, on va y aller avec un petit peu d'imagination. Mais le coucher, disons, dans la chambre à coucher ou dans l'endroit où on a envie d'avoir certains ébats plus à caractère sexuel ou intime.
2: OK.
3: Alors, je parle de l'intimité, finalement.
2: OK, oui, de l'intimité, mais encore là, de l'intimité sexuelle et de l'intimité. On vient de mettre dans une case et de diminuer peut-être tout ce qui est polyamour ou divergence comme ça. Toi, tu y vas vraiment plus dans le couple standard, homme-femme.
3: Non, vraiment pas. En réalité, en fait... Bien, on parle de relations de vie puis de relations amoureuses en couple de gars, de filles, hétéros, homo, peu importe, puis polyamour, parfait. Mais je pense que le polyamour, pour qu'il fonctionne,

0: fonctionne, il faut que les gens soient compatibles aussi. Puis mon idée de compatibilité, j'ai ajouté non seulement les trois positions, mais trois autres critères,
1: oui.
0: dont un qui est le respect.
1: Oui.
0: Puis, si chacun des gens qui veut être en polyamour, c'est consentant et choisi, il n'y a pas de problème. C'est ça, la compatibilité.
1: Mais beaucoup
0: quelqu'un qui préfère avoir une relation amoureuse ou dans le coucher, c'est du sadomasochisme, puis les deux sont contents, puis c'est ça qu'ils veulent. C'est bien correct, il n'y a pas de problème. On n'est pas là pour juger l'autre. On est là pour évaluer si on est compatible avec l'autre.
1: OK. Donc là, à ce moment-là, si on s'en va plus dans le BDSM, là, on n'ira pas dans ta théorie à toi, dans ta méthode à toi, assis debout couché.
0: Ben oui!
1: Oui, quand même!
0: Bien sûr! Parce que, est-ce que ça se passe comme moi j'ai envie? Ou est-ce que j'ai envie d'explorer ça? Si c'est oui, ben il n'y a pas de problème, c'est tout correct.
1: OK.
0: Alors, tout est ouvert.
1: OK.
0: Mais est-ce que ça me correspond? Est-ce que j'en ai envie?
1: Oui, bien souvent, là, Josée, on voit que les gens... Je fais une généralité, OK? Tirez-moi pas de tomate, personne, là. Il y a beaucoup de gens qui évaluent un partenaire, surtout à partir de l'attirance physique ou de la beauté extérieure.
0: Vrai. Tout à fait.
1: Pourquoi c'est insuffisant?
0: Parce que t'as beau avoir la plus belle, le plus beau, la plus belle personne physique, d'ailleurs... Mais est-ce que la balance va te combler dans la vie de tous les jours? C'est ça la question. C'est ça cette lucidité qu'on veut apporter. Mais le sexe à pile, c'est sûr que si on veut un peu évaluer un bon ami versus un amoureux, c'est quoi la différence? Parce que pour être ami, là, on est attiré par la personne. Parce que si on n'est pas attiré par nos amis, il y a comme dans l'amitié une espèce de compatibilité aussi nécessairement, mais pas nécessairement à tous les niveaux. Alors que le partenaire de vie, là, y a-tu quelqu'un qui rentre plus dans ta vie que ton chum ou ta blonde? Parce que non seulement tu partages ton quotidien, mais tes amis, tes enfants, tes parents, toute ta famille, tes collègues, je veux dire, tes finances, je veux dire, c'est majeur. Donc, pour revenir à la beauté, la beauté, on peut être initialement attiré par la beauté, mais à un moment donné, quelqu'un qui est absolument magnifique, mais qui après une heure te tape sur les nerfs, est-ce que tu penses que c'est un bon partenaire de vie, ça, pour toi?
1: Seule la personne peut y répondre. Josée, j'ai mon prochain invité qui est avec moi, Suzo, qui a une question pour toi.
0: Allô?
2: Bonjour, Josée.
1: C'est Gabriel. Allô? Josée, je te présente Gabriel. Gabriel, je te présente Josée.
0: Bonjour, enchanté, Gabriel.
2: Bonjour, ça fait plaisir. On va voir après ma question si ça fait plaisir, parce que moi, j'aime ça foutre le bordel dans nos émotions.
0: C'est-à-dire?
2: Parce que tu parles des critères, quels sont mes critères pour choisir mon partenaire idéal? Est-ce que, à quelque part, on peut se faire avoir avec nos besoins et nos dépendances qu'on va combler à travers d'un partenaire? Est-ce que je vais être capable, si je suis émotionnellement à la recherche de combler des dépendances, de faire les bons choix?
0: Oui. Ben, écoute, moi, là, en fait, je dois dire, puis je le dis haut et fort dès le début de mon livre, je ne suis ni thérapeute, ni psychologue, ni sexologue. Mon livre provient de ma vie personnelle, de mes propres réflexions et de nombreuses lectures. Fait que, on a tous des dépendances. On n'est pas parfait, personne. Si on pense que quand je vais être toute parfaitement heureuse sur mon X dans toutes les sphères de ma vie, je serai prête à rencontrer quelqu'un, mais on va tout être tout seul parce que on est toujours perfectible, right?
1: C'est une belle illusion.
0: Puis fait que ça, c'est d'une part. Fait que, mais d'autre part, de différentes dépendances. types de dépendances. Tu as des dépendances qui sont très graves, de toxicité, d'agressivité, d'alcool, de drogue, de jeux, d'argent. Tu as des dépendances telles que ça, dont, comme en couple, tu peux faire subir à l'autre des dépendances. Et c'est pas une bonne chose parce que la personne qui subit les affres d'une personne alcoolique, c'est pas le fun pour ça. Toutefois, un moment donné, tu dis, moi, j'étais un peu dépendant affectif. Ben, si l'autre personne est à l'aise avec la dépendance affective, il n'y a pas de problème. Comment je te dirais ça? C'est juste une question de êtes-vous bien ensemble? Si quelqu'un est hyper réservé, puis quelqu'un est hyper dépendant, pot de colle, est-ce que ça fonctionne entre les deux? La personne qui est dépendante versus l'autre qui est hyper réservé, ben peut-être qu'il va avoir un clash, mais si les deux se rejoignent un peu plus dans le niveau de dépendance, si tu veux, si leur dépendance est compatible, en fait, mon idée, c'est ça.
2: Dépendance, est-ce que je
1: peux... Vas-y, oui, oui.
2: Dépendance compatible, ouais. José, hein?
0: Oui. Ouais.
2: En fait, moi, j'en parle parce que moi, je l'ai vécu, l'expérience. En fait, ma première relation, disons, de mariage, tout ça, j'ai découvert que c'était une relation de dépendance parce que je recherchais ma mère. Mesdames, souvent, le gars, c'est ça qu'il cherche, sa maman dans sa conjointe.
1: Et c'est la même chose pour les femmes. Il y a des femmes qui cherchent leur père.
2: Ben oui, mais on dirait que c'est plus prononcé ou plus évident que l'homme va chercher la mère.
1: Ouf, pas sûr de ça, moi, non. C'est plus évident chez un chez l'autre. Mais vas-y, t'avais une autre question, j'imagine?
2: Mais oui, puis j'ai trouvé ça, moi, je l'ai découvert après, dans une deuxième relation, où j'ai vu la différence. Mais ça m'a pris quand même des années, puis j'aurais pu faire encore beaucoup d'erreurs. Est-ce que c'est un volet pour toi, José? J'ai pas lu ton livre, malheureusement. Mm-hmm. Mais est-ce que c'est un volet que tu parles dans ton livre qui est important de venir régler ces situations émotionnelles-là, en tout cas le mieux possible, les équilibrer, pour pouvoir, après ça, faire un choix plus éclairé?
0: Mais tout... Écoute, c'est chacun a son cheminement.
2: Oui.
0: Puis c'est un cheminement qui est très personnel. Fait que quelqu'un qui décide de dire... J'ai envie d'aller approfondir des aspects. Tu sais, je suis pas sûre que je me sens complètement solide sur mes deux jambes puis avec une colonne vertébrale. Fait que, tu sais, on peut pas. Toi, est-ce que si on t'avait dit, hey, t'es dépendant de ta mère, là, t'as je sais pas quel âge, là, 22 ou 24 ans, va voir un psychologue puis tu iras en couple après. Et je sais pas. Pas sûr que tu aurais eu envie à ce moment-là.
2: Ben, j'avais pas la maturité de le faire.
1: Ah, oh, puis il y en a qui sont plus vieux et qui n'ont pas cette maturité-là. Là. On va se le dire.
0: Il y en a. Puis t'as des gens très matures à 17 ans, puis t'as des gens encore immatures à 50 ans. Donc, fait que je pense que ça revient un peu à ce que je disais tout à l'heure. C'est chacun. Il va de son propre cheminement. Mm-hmm. Puis t'as des gens qui sont très malheureux, qui ont une enfance difficile, qui ont plein de dépendances et qui vont le rester ainsi pour toujours. Puis t'en as d'autres qui, très rapidement, vont dire « j'ai besoin d'aide » et « je fais des démarches en ce sens ». Puis des fois, puis on n'a pas toujours les moyens d'aller chercher un psychologue ou thérapeute. En fait, c'est des fois, c'est de s'associer à des groupes d'aide, à des groupes de... Tu sais, il y a des groupes pour les hommes de réflexion, pour les femmes. Il y a un paquet d'organismes partout à travers le Québec qui sont là pour ceux qui veulent grandir puis se poser des questions. Puis en plus, aujourd'hui, on a tellement de balados. Il y a des livres, puis il y a des balados, il y a des ressources aujourd'hui.
1: Oui, et José, dans ton bouquin, à la fin d'ailleurs, tu as mis quelques références d'aide et de soutien.
0: Absolument.
1: Aussi. José, dans ton livre, tu proposes une méthode qui est bien à toi. Oui, on a parlé de assis debout couché. Donc, toi, tu as inventé la méthode ADC-ARC. ADC pour assis debout couché. Parle-nous du reste des trois autres piliers ARC.
0: Absolument. Alors, ARC, c'est attirance, respect, communication. Donc, mon idée, là, c'est pour être bien, pour se sentir compatible avec l'autre, comment je le vis assis, debout, couché, dans l'attirance, le respect et la communication. Puis, pour résumer très rapidement, le assis, c'est penser à tout ce que vous faites assis dans la journée avec l'autre. Ce que vous faites debout et comment ça se passe couché, est-ce que ça se passe comme j'aime? Tout simplement.
1: Si les trois se passent et que vous êtes chacun sur votre cellulaire, il y a peut-être un signal d'alarme.
0: Il y a peut-être un signal d'alarme, mais si les deux sont bien contents d'être sur leur cellulaire, c'est bien leur affaire. Ils ont bien le droit de faire ce qu'ils veulent. Fait que moi, là, je ne juge pas l'autre. Tu comprends? C'est comme... Est-ce que ça te convient?
1: Mais en tout cas, ça ne doit pas faire une relation forte-forte, Josée, de son état sur le cellulaire.
0: Ben non, mais je caricature pour quand même expliquer l'idée de mon concept où je ne suis pas en train de juger l'autre.
1: Oui.
0: Je suis en train d'évaluer si ça marche, nous deux. Mais là, ou nous trois, ou nous quatre, si on est dans le polyamour, pour revenir à la première question. Mais ensuite...
1: Donc, on peut être assis ensemble, être chacun sur notre cellulaire, puis être bien. Mais il y a peut-être des moments où on est assis ensemble, puis qu'on ne devrait pas être sur notre cellulaire aussi.
0: Bien entendu.
1: C'est à chacun de trouver ça. Fait que ton assis, debout, couché, oui. Attirance.
0: Dans l'attirance, le respect et la communication. Alors, pour suivre l'ordre de mon concept, bien, en fait, on en a parlé un peu. Est-ce que je me sens attirée? Et l'attirance, c'est comme le bon vin. Il s'améliore et il évolue au fil du temps. Alors, le sex appeal qui a fait qu'on a été attiré, ce qui a enclenché la relation de couple ou d'amour, c'est l'attirance souvent. Mais après ça, comment elle se décline sur le temps? Quand les papillons dans le ventre se sont envolés, qu'est-ce qui reste? Puis c'est ça, cette attirance-là qui va se développer. Peut-être qu'on va se retrouver attiré non plus seulement par le beau visage ou les belles mains ou les pectoraux, mais par la gentillesse, la générosité, sa bonté, sa serviabilité, son intelligence, son envergure. Hey, peu importe par quoi on est attiré, mais il y a quelque chose. Pour moi, l'attirance, c'est l'envie d'être en présence. Je suis assez attirée par la personne pour qu'on partage notre vie presque 24 heures sur 24. C'est ça l'idée.
2: C'est beau ce qu'elle dit, mais moi je fais une parenthèse.
0: Quand Gabriel, oui?
2: Quand tu es à l'aise de faire caca à côté de l'autre, ça fait partie du assis.
0: Si tu veux.
1: Gabriel, là, attends un peu. Non, mais ça, c'est quand même intéressant, là. Parce que moi, Manon Poulain, la salle de bain, quand je vais dans la salle de bain, c'est la porte fermée, puis si vous venez pas me déranger, là. Fait que moi, ce assis-là, dans le concept que Josée nous apporte, c'est une ligne à ne pas franchir. Sauf si je décide d'ouvrir la porte, de laisser la porte ouverte, que l'autre vient me regarder pendant que je me maquille. Tu sais, ça prend une certaine... C'est pas la première journée que c'est arrivé, admettons, là. Puis c'est pas parce que j'ai pas confiance en moi, là, ou que j'ai pas d'estime, là. Moi, la salle de bain, ça a toujours été mon moment, un cocon. Je vais à la salle de bain, c'est pour prendre soin de moi. Que ce soit pour prendre un bain, pour répondre à mes besoins quotidiens, pour c'est moi. Ça a été comme ça, puis j'ai inculqué ça à mes enfants aussi. Donc, les enfants ne venaient pas varger après à la porte. « Maman! »
2: Mais t'as besoin, ben, t'as ça besoin
1: prend
2: tout le temps,
1: ça. Ça prend des limites aussi, hein, Josée?
2: T'as besoin
0: de cette intimité. Ben, c'est comme ton safe space, là. Tu sais, je trouve le bon terme en français, là. J'aime pas les anglicismes, mais bref. Puis t'as droit à ça. Puis là, ça m'amène au deuxième point, après l'attirance, le respect. ARC, là, arc, là. C'est ARC pour arc à flèche. Je tire, est-ce que je suis dans le mille ou je suis dans le champ par rapport à notre compatibilité?
1: Oui.
0: Donc, est-ce que je me sens respectée dans cette relation-là à tous les niveaux?
1: Mm.
0: Puis pour bien illustrer c'est quoi le respect dans ma tête, ben j'ai énuméré plein de formes de non-respect. Puis le non-respect, à sa plus haute expression, c'est l'agressivité physique et verbale. C'est le contrôle coercitif. Ça veut dire, on est contrôlé, tu t'habilles comme ceci ou pas comme ça, tu mets tes cheveux comme ceci ou pas comme ça. Quand tu es assis, il faut que tu ailles les genoux serrés et pas écartés. Ça, c'est du contrôle, de la possessivité. Et même quand on a parlé, Gabriel, de dépendance, des dépendances qui affectent l'autre, là, comme on se rend compte que notre amoureux ou amoureuse est alcoolique, on en parle et la personne, soit le nie ou pas, ou dit « oui, c'est vrai, j'ai un souci », alors est-ce que j'ai envie de continuer dans une relation où l'autre décide de prendre de faire une démarche parce qu'elle accepte qu'elle ait un problème, fait une démarche, puis tu aimes assez la personne, tu te sens assez en lien pour dire « je t'accompagne là-dedans ». Mais si la personne, en termes de dépendance, après un certain temps, tu te rends compte que, un, elle veut même pas reconnaître qu'il y a un problème, soit d'alcoolisme, de drogue, de jeu d'argent qui fait que ça finit par affecter un jour tes finances à toi. Tu sais, de se faire vider sa carte de crédit ou plutôt que vider le compte de banque puis avoir la carte de crédit au plafond. Ça, là, ce sont des dépendances.
1: Ça, oui, ça va plus loin que ça, José, là. Tu sais, ouais, si tu as une entente avec ton amoureux, qu'un paye, admettons, le loyer, l'autre paye l'épicerie, et que tu ne respectes pas ta part de l'entente, tu ne paies pas le loyer comme prévu ou tu ne paies pas l'épicerie comme prévu. L'épicerie, ça va être assez visible rapidement que tu ne payes pas, là, hein? Parce qu'il n'y aura peut-être pas de bouffe dans la maison. Mais ouais. Si un des conjoints cache le non-paiement du loyer, ça peut entraîner l'autre dans la merde solidement aussi, là.
0: Oui, puis on entend toutes sortes d'histoires. Moi, j'ai une jeune femme de 40 ans qui se sépare de son conjoint avec deux enfants pour se rendre compte que le conjoint n'a jamais divulgué son vrai salaire. Il gagnait beaucoup plus, alors que le compte conjoint, c'était convenu qu'il mettait un certain montant au prorata pour que ce soit équitable. Mais il n'a jamais divulgué les vraies informations. Alors, lorsqu'ils se sont séparés, ou elle a voulu le racheter pour avoir la part de sa maison, elle était financièrement très, très, très vulnérable. Alors que l'autre est parti avec un compte en banque bien, bien plein, puis très... c'était vilain, là. Tu sais, fait que, en quelque part, ça a été un gros heurt parce que H-E-U-R-T, là, elle a été très heurtée parce qu'elle s'est sentie, elle l'a toujours cru en lui, en son respect à ce niveau-là. Et des années plus tard, se rendre compte d'avoir été flouée financièrement, ça l'a mis vraiment, vraiment dans tous ses états. Là. Puis c'est pas le fun. Oui. Elle était dans la dèche.
1: Gabriel a fait un beau commentaire sur les réseaux sociaux. Il est en studio, mais il alimente les réseaux sociaux en même temps. Et Gabriel, oui, mais je le trouve tellement important, ce commentaire-là. Oui, il est fait en regard de la question peut-être que Gabriel a posée, mais je trouve qu'il est hyper pertinent également dans un couple, que ce soit en polyamour ou pas, de ne pas avoir peur de poser les questions inconfortables.
0: Ben, ça, là, franchement, c'est une super question, puis je suis contente qu'on l'amène parce que ça fait partie un peu de l'idée de mon concept.
1: De la communication.
0: Je reviens, là, parce que mon concept, l'idée, c'est faut être bien, se sentir compatible avec l'autre, assis, debout, couché, dans l'attirance, le respect et la communication. Et là, je viens dans le communication.
1: Oui.
0: Mais avant, ouais, OK, je vais, parce qu'il faut que je parle de ma grille de notation après, n'est-ce pas? Mais pour ça, c'est dans l'esprit de la communication, c'est, tu sais, comme on est assis, on jase, mon concept du assis versus de la communication, c'est que le assis, C'est la conversation de tous les jours. Comment a été ta journée au travail aujourd'hui? Ou quand t'es retraité avec telle activité, ça s'est passé comment? C'est du blabla de tous les jours. Mais qu'on veut qu'il est en lien avec nous. La communication, c'est justement, hey, des inconforts. Je suis pas sûre que je suis bien dans telle situation. Est-ce qu'on est capable d'en parler et comment l'autre nous reçoit? Alors, c'est sûr qu'il faut apprendre à bien communiquer avec l'autre et qu'on soit dans un couple heureux, moyen ou pas pantoute. La communication, c'est un défi tout le temps parce qu'on est dans les zones fragiles du couple, de l'un ou de l'autre. Et moi, je dis, quand tu es en début de relation particulièrement, puis que tu veux évaluer si tu es capable de communiquer, puis si tu es vraiment compatible, ben va gratter, puis va les poser toutes les questions d'inconfort, parce qu'on veut savoir ce qu'il en est, ce qu'il en retourne. Ce que tu ne sais pas tout de suite, tu vas finir par le découvrir. Et ce qui te met inconfortable, à force de communiquer ou à poser la question, ça peut s'avérer un détail tout à fait insignifiant, puis une mauvaise compréhension. Souvent, là, quand on comprend la réaction d'une personne à cause de ceci ou cela, ça devient plus acceptable. Puis l'autre personne, quand elle comprend que ça te heurte, cette réaction-là, ben, elle va peut-être faire attention s'il y a toujours le respect. Puis le désir de cette relation-là à faire grandir. Donc, la communication, là, c'est vraiment un pan, là, c'est majeur dans une relation, comme le respect.
1: C'est mais important, c'est... la communication, ça, c'est clair. Ah, oui, c'est pas moi qui vais dire le contraire.
0: Ben non, puis
1: mais il y a une façon de communiquer aussi, là. Hein? Si on est toujours en train d'accuser l'autre, puis jamais de regarder son propre nombril, là, il y a un problème. Et il y a certains, comment je dirais ça? Certains symptômes. Il y a certains symptômes qui peuvent venir mettre des contraintes à la communication. Si tu es face à une personne qui vit beaucoup d'anxiété, par exemple, elle est partie dans ses peurs, là, puis elle voit tout ce qui ne marche pas. Elle a beaucoup de difficultés à voir ce qui va bien. Et Dieu sait, en ce moment, que des personnes anxieuses, il y en a de plus en plus sur la planète, là. On a juste allé consulter Facebook, là, il y a des groupes pour ça, là. Puis on voit toutes sortes de choses là-dedans, là.
0: C'est vraiment un problème aujourd'hui, ouais, de société, partout, toutes les sphères, ouais.
2: Ça peut faire mal, ce que tu dis, Manon.
1: Ben,
2: dans le sens que si cette personne vit ces anxiétés-là, si c'est majeur dans le couple, puis n'arrive pas à s'exprimer ou aller au fond des choses, est-ce que la personne devrait être en couple, premièrement?
1: Mais et Josine a parlé tout à l'heure, comment l'autre personne, le conjoint, la conjointe, reçoit ça aussi? Est-ce qu'elle te supporte ou pas? Est-ce qu'elle t'empêche de prendre la médication? Est-ce qu'elle t'encourage? Comment elle réagit, elle interagit avec toi? Donc, tout là, c'est, il n'y a pas juste une question d'attraction. Oui, il y a une question de respect dans tout ça aussi, de respecter le rythme de l'autre, mais d'en parler ouvertement et d'être ensemble pour trouver des solutions, c'est autre chose.
2: Ça, c'est winner, ça, par exemple.
0: Mais vraiment. Puis, tu sais, c'est ça, la vraie communication. Puis le respect, quand c'est là. Mais ça va continuer, cette relation-là, si les autres critères sont toujours là, en qualité, dans l'assis, debout, couché. Si le quotidien se passe bien, si les gens sont heureux ensemble dans la vie de tous les jours et qu'on est toujours attiré par toutes les belles qualités de la personne et dans le respect, puis qu'on arrive à communiquer, tu sais, là, il y a des anxieux, mais il y a un paquet de facteurs qui font que, je veux dire, on est tous rendus là où on est avec le chaos du monde d'aujourd'hui.
1: Exactement.
0: Puis donc, quelque part, le chaos qui nous entoure, bien, s'il y a une chose sur laquelle on a du contrôle, c'est notre relation à nous. C'est nous qui choisissons notre partenaire. Tu as commencé au tout début là, de ton émission, avant que je sois en onde, là, de se choisir puis de choisir l'autre. On se choisit et on choisit l'autre, ça va ensemble. Parce qu'en choisissant l'autre, on choisit la vie avec cette personne-là, le type de vie, là, la personne, sa famille, son entourage, son mode de vie, son mode de pensée. Puis moi, ce que je dis, c'est plus on a un mode de vie ou de pensée qui est compatible et similaire, qui va dans le même sens que ce qu'on a en vie, bien plus ça risque d'être heureux. Puis c'est ça l'aspect lucidité ou rationnel. Oui. Donc, l'idée là, de y aller avec son cœur, bien, il faut mettre un petit peu de tête.
1: Oui, et tu en parles dans ton livre de se choisir aussi, hein?
0: Ah, oh, vraiment. c'est très important. Puis encore, Gabriel, on n'est pas parfait, personne, ni l'autre. Fait que, est-ce qu'on est capable de conjuguer avec nos imperfections respectives?
1: Oui.
0: Puis nos forces respectives. Tu sais, souvent, là, on voit des gens en couple, ils sont malheureux tous les deux. Et c'est pas des mauvaises personnes.
1: Mais c'est pas un bon fit.
0: Mais c'est juste ça. C'est deux bonnes personnes, mais qui ne sont pas assez compatibles pour être heureux ensemble. Et chacun mérite d'être heureux.
2: Ouais. Ben, moi, j'ai juste la moitié du problème. Moi, je suis parfait. C'est elle qu'il faut que ça ajuste, là, mais...
0: Mais si tout le monde croit ça, qu'on est parfait, mais on sait en quelque part qu'on ne l'est pas. Mais c'est ça. Puis c'est cette humilité-là. C'est une question de gestion de son ego. Et en quelque part, plus on a de l'estime de soi, plus on est capable de recevoir l'autre et de démontrer ça là où nous sommes plus vulnérables.
1: Josée, j'aurais tellement de questions à te poser encore, hein, parce que il y a plusieurs personnes qui vont rester dans une relation aussi par peur, peut-être peur de la solitude, peur d'avoir à recommencer, peur de faire mal à l'autre, de le blesser. On aura plein de sujets à parler comme ça, hein. Comment savoir si je reste par peur ou pas? On est-tu capable de répondre à ça très, très, très rapidement?
0: Ben, en fait, rester par peur, en fait, il y a un million de raisons. Puis l'idée, c'est que c'est la peur de la solitude, c'est les autres options, c'est les finances aussi qui peuvent quand on vit ensemble. C'est quand on a des enfants, puis qu'on ça brasse non seulement le couple, mais ça change la vie de ces enfants qui est souvent notre trésor le plus important. Donc, oui, ce sont des changements majeurs, mais il y a des choses, on peut être moyennement heureux, un peu en mode neutre, puis on peut être totalement malheureux. À partir du moment où on fait un constat et on décide de mettre des actions, soit pour améliorer, ou les actions ont déjà été posées, puis on se dit, ce qu'il me reste à faire maintenant, c'est de se met de détacher et de recommencer ailleurs. Il y a des gens qui se séparent parce qu'ils sont malheureux, ce sont deux personnes de qualité, et lorsqu'ils rencontrent de nouveaux partenaires, ils se rendent compte pour la première fois, ah, c'était ça une relation de qualité, je savais pas que ça existait, je n'ai jamais connu ça avant. Alors ça existe des relations de qualité, mais encore là, il faut prendre le temps de se choisir. Et c'est vraiment.
1: Josée, moi, j'ai dépassé le temps royalement. Là. C'était très intéressant, toute cette belle discussion-là. Et j'ai une dernière question pour toi. Si chaque personne qui nous écoute en ce moment, à Vente fraîcheur, devait retenir une seule chose de ton livre pour vivre des relations plus conscientes, ça serait quoi?
0: Ben, de se sentir compatible et bien, tout simplement. Faut se sentir bien. On est en couple pour être bien ensemble. C'est tout. Puis penser que c'est un prince charmant ou une princesse, c'est pas ça la vraie vie. La vraie vie, c'est le quotidien, c'est partager les tâches, c'est partager les responsabilités. Et est-ce qu'on est capable de faire équipe ensemble sur tous les aspects de la vie, parce qu'encore là, le couple, c'est ce qui est le plus intime, permanent, quotidien, constant, semaine, fin de semaine, vacances, c'est là que ça se passe.
1: Oui. dans ton livre, tu nous dis pas qui choisir, mais tu nous amènes à réfléchir. C'est vraiment ça, moi, que je constate, parce que je l'ai lu, le livre, comme je dis, d'entrée de jeu. Un dernier mot, Gabriel?
2: Oui, moi, la question, c'est pas une question, c'est est-ce que je peux être moi et est-ce que tu peux être toi?
1: Oui, mais c'est ce qu'il faut! C'est en plein ça!
0: C'est exactement. Puis de toute façon, on finit par être qui on est. Hein. Je veux dire, quand tu rencontres quelqu'un, tu as beau essayer de faire un face front là, qui n'est pas le tien. On veut aller rencontrer l'authenticité. L'authenticité, là, elle va être là éventuellement, clairement. Et donc, c'est à chacun de jouer dans son authenticité pour aller faire de belles rencontres. Et oui, une relation heureuse, ça existe. Puis il faut aller vers ça.
1: Puis la plus belle preuve d'amour qu'on peut s'offrir à soi-même, c'est de regarder notre vie avec lucidité.
0: Oui.
1: 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Merci, Gabriel, pour tes interventions également.
0: Merci, c'était super vos questions.
1: Après la pause, on se retrouve avec... on se retrouve pas avec José après la pause. C'est moi puis Gabriel. On va vous parler de notre projet, gang. On a bien, bien hâte. Restez avec nous.
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1: Ma belle gang, je l'aime tellement, la pub de Sanivac. Même Gabrielle a dansé. Mais malheureusement, je pense que la caméra était sur moi. Fait que vous avez manqué le show.
2: Ils ont vu Gabrielle danser avant.
1: Ouais, puis ils vont le revoir, j'en suis persuadée. J'en suis persuadée. Quelqu'un mentionnait sur les réseaux sociaux, Gabriel, est-ce que tu es assis à la place de Carole? Ce sont des auditeurs de la zone parallèle.
2: Absolument. Non, je suis assis à ma place. Carole n'est pas là.
1: Excellente question. Carole n'est pas là. Carole, lorsqu'elle fait son émission Zone parallèle, elle est probablement assise sur la même chaise que moi en ce moment, parce que je crois que c'est elle qui fait la mise en onde, puis c'est elle qui anime. Des fois, j'ai déjà eu, moi aussi, dans mes émissions, un méo. On les appelle méo, c'est eux qui viennent faire la mise en onde de l'émission. Mais vous savez, on est des femmes fortes. On est des femmes indépendantes. Fait que d'un fond, on apprend à se débrouiller tout seul. C'est ça. J'ai-tu dit de quoi de pas correct? Gabriel, t'es donc bien silencieux.
2: Ben oui, je tu m'émerveilles.
1: Oh my God! Ça va être beau, ça va être beau. Donc, incroyable. Gabriel. Là, toi, t'es venu à l'émission Vente fraîcheur le 16... Là, on est au mois de juin. Mai. Donc, tu es venu au mois de mai, le 16 mai. Puis, on a fait une sacrée belle entrevue ensemble.
2: Je pense que oui.
1: Ça coulait. Les gens ont adoré aussi. Et nous, on a continué à se parler. Enfin, peut-être pas depuis ce temps-là, parce qu'on a laissé passer peut-être 2-3 semaines. Peut-être pas. Je ne sais plus. J'ai pas compté.
2: C'est la faute à Manon, là, en passant.
1: C'est la faute à Manon. Puis là, il y avait eu quelque chose de spécial qui s'était passé. En tout cas, on avait les énergies, on va dire ça de même, étaient de notre bord. Donc, moi, j'ai recommuniqué avec Gabriel. Puis là, ça fait déjà quelques semaines qu'on jase ensemble. Puis plus on avance, plus on réalise qu'il y a beaucoup de gens qui savent ce qu'ils devraient faire dans leur vie, mais qui continuent à faire exactement le contraire.
2: Oui. Puis on se vise soi dans ça aussi, hein, parce que c'est un examen qu'on fait sur nous en même temps.
1: Oui.
2: Mais c'est intéressant. Puis on était en train. Moi, je touchais à la pyramide du destin dans l'interview avec José tantôt. Là, je m'en allais dedans. Là, puis là, j'ai dit non, tais-toi, Gabriel.
1: On avait envie de parler de nos affaires.
2: Ah, tabarouette. J'étais allumé.
1: Oui, j'avoue que c'est un défi parfois. Mais oui, effectivement. La pyramide. Mais pourquoi tu penses, Gabriel, selon toi, que ça arrive, ça, que les gens fassent exactement le contraire de ce qu'ils doivent faire?
2: Les peurs, Manon, les peurs, les j'oserais-tu dire les maturités dans ça? La maturité? La peur et la maturité, beaucoup.
1: Moi, je dirais aussi qu'il y a des méconnaissances. Où ça, oui. Parfois, on connaît des choses. Puis je l'ai vécu un peu hier dans mon atelier, le veux pas. On connaît des choses, on a des connaissances, mais on n'est pas capable de les transférer en compétences.
2: Oh, c'est intéressant ça.
1: On n'est pas capable de les transférer en compétences. Ça nous prend quelqu'un comme Manon Poulain, comme Gabriel Poulain, pour nous réveiller. Pour faire le lien, pour nous expliquer ça dans des mots qui résonnent pour nous autres.
2: Pas de censure.
1: Oui.
2: Devant le miroir.
1: Oui.
2: En confidence.
1: Oui. Partir de ce que la personne qui est devant toi vit pour lui faire comprendre où elle est prise avec des mots simples. Oui, tu peux utiliser des paraboles, là. Mais les paraboles, là, mon Dieu, c'est pas tout le monde qui comprenne de la même façon. Là. Puis il y en a qui lisent ça, mais qu'est-ce que c'est ça? Hein, c'est d'amener du concret. Puis une fois que nos connaissances sont devenues des compétences, qu'on les a incarnées, hey, c'est bien plus facile de faire sortir nos talents.
2: Un gros mot a été dit tantôt. C'est un choix aussi.
1: Ben oui.
2: C'est un choix. Maintenant, j'ai mal aux genoux, c'est ainsi. Mais je vis une expérience à travers ça, puis on va en parler dans la pyramide du destin.
1: Oui, on va en parler dans la pyramide du destin.
2: Et ça me fait réfléchir. Mais je fais le choix d'être victime ou d'approfondir ma connaissance pour être capable, mes compétences, pour être capable de sortir de l'eau.
1: Oui. Puis tu sais, moi je dis souvent, on a tellement le nez collé à notre arbre.
2: C'est épouvantable.
1: On est tellement dans notre petit nombril, nous autres, puis moi, là, que des fois, on va même dire, ben oui, mais c'est parce que je m'occupe de moi. Non, c'est de la merde, des fois. Sachez-le. Des fois, c'est de la merde. C'est pas vrai que tu es en train de t'occuper de toi, tu es en train de fuir ton problème.
2: Ça fait deux fois qu'on parle de caca ce matin en passant. OK, je me
1: Gabriel, t'as l'air d'un enfant, là. Oh. Regardez le joyeux luron que j'ai avec moi, là.
2: Oh là là.
1: Vous avez peut-être vu sur ma page Facebook personnelle.
2: Ça, c'est incroyable. Manon?
1: Et moi, je l'ai publié, puis en pesant sur publier, j'ai fait « Oh my God, j'ai l'impression que je vais me le faire remettre ça, mais de quelle façon? J'en ai aucune idée. »
2: C'est sûr que la facture
1: Dieu me protège.
2: Va être salée.
1: Que Dieu me protège. Mais t'as amené un point à Gabriel qui est important. Le corps le sait avant notre tête, donc avant qu'on le comprenne, comme je disais. Notre corps, il nous parle.
2: C'est une question de conscience. C'est,
1: oui.
2: Puis qu'est-ce qui arrive quand il se passe quelque chose? Mais non, est-ce que je suis en réaction de victime ou si je suis à l'écoute de dire « Oh, il y a un signal. J'entends, je ressens quelque chose. Qu'est-ce qui se passe?
1: Mm-hmm. »
2: Qu'est-ce qui ne va pas? Mais on a peur d'aller là.
1: Fait que, ben, c'est la peur de l'inconnu, entre autres.
2: Oui, mais en même temps, il y a aussi... Hey, non, je risque de choquer un peu. Là.
1: Vas-y. Faut que les gens s'habituent à nous. Là.
2: Ils sont habitués à moi, en tout cas.
1: Non, mais
2: à toi aussi.
1: À nous. Là. Ouais,
2: oui,
1: mais
2: c'est
1: là,
2: ça.
1: Il faut qu'ils voient un peu la dynamique entre nous deux.
2: Oui.
1: Fait que choque-nous. Ou choque-moi, je ne sais pas.
2: Mais des fois, est-ce que ça se peut qu'on est confortable là où ça fait mal?
1: Ah ben oui, ça c'est clair. Ça, c'est clair, Gabriel. C'est clair. Pourquoi? Parce que là, on va chercher l'attention de monsieur, madame, tout le monde. On va chercher de l'attention négative de monsieur, madame, tout le monde.
2: Et c'est la question que je pose souvent aux gens. Quel avantage que j'ai à garder ma souffrance et qu'est-ce que j'ai à perdre si je la laisse aller? Pensez à ça sérieusement. Là. Qu'est-ce que je vais perdre si je laisse aller cette souffrance-là ou cette... Peu importe.
1: On parlait de relations tout à l'heure avec José. Hein?
2: Oui.
1: Restons dans le thème des relations. Quelqu'un peut savoir qu'une relation lui fait mal, puis pourtant, elle va y retourner encore.
2: Oh.
1: Moi, ça m'est déjà arrivé en coaching de poser la question similaire à celle que tu as posée. Qu'est-ce que tu as à gagner à rester avec lui? Hein? Qu'est-ce que tu aimes tant que ça avec lui? Et c'est déjà arrivé qu'on m'ait répondu, j'ai du un sacre de bon sexe.
2: Oh wow!
1: Je ne retrouverai jamais ça quelque part. Cette fusion-là, cette connexion-là, cette attirance-là, ce respect que j'ai dans cette relation sexuelle-là.
2: Mais c'est de la chimie.
1: C'est une communication, c'est de la chimie.
2: C'est uniquement biologique,
1: mais
2: chimique.
1: Mais le reste à côté est de la merde. Encore troisième fois, je sais, Gabriel, tu vas me corriger.
2: Trois
1: mais la
2: caca.
1: Femme reste là quand même.
2: Les petits caca de Manon et Gabriel.
1: On va changer le titre de nos affaires.
2: Non, mais c'est intéressant quand même. Manon, tu touches à quelque chose, là, puis là, tu me donnes des frissons dans la colonne.
1: Je t'ai fait de l'effet, tabarnouche.
2: C'est épouvantable. T'as l'air à m'émerveiller. Là, elle me donne des frissons dans la colonne. Puis on parle de petits caca ensemble. On parlait d'intimité tout à l'heure dans la chambre de bain. Là, j'arrête. C'est grave en même temps ce que tu dis, Manon. Pourquoi est-ce que je reste dans cette relation-là? Parce que les fesses sont plaisantes.
1: C'est incroyable.
2: Puis t'as entendu ça, toi?
1: Moi, je l'ai entendu, là. C'est une femme qui m'a dit ça lors de son coaching. Ce n'est pas quelque chose que j'ai inventé, là.
2: Ça me fait peur. Ça me fait réellement peur.
1: Dans une autre rencontre de groupe, j'ai déjà entendu une femme dire « Moi, il m'embrasse mal. Je suis pas capable. Il m'embrasse mal. Il m'embrasse mal. Mais je sais qu'il embrasse de même. C'est correct. » Gabriel, il va se mettre à friser. Il n'y a
2: je
1: pas beaucoup de
2: cheveux.
1: Je peux-tu
2: tomber à terre?
1: Non. Mais c'est la vérité.
2: J'aime après pas ça, ce que je vais dire, Manon, mais vas-y. J'espère que tu vas être capable de pondérer ça. Est-ce qu'on touche un peu le syndrome de la femme battue?
1: Certainement, dans certains cas, oui. Toute la violence conjugale derrière ça aussi est là, effectivement. Et je peux en parler parce que tu ne sais peut-être pas, Gabriel, mais malheureusement, j'ai vécu ça. Je dis malheureusement, mais en même temps, Gabriel, ça m'a pris un genre de wake-up call. Il a fallu que j'aille dans... que je change d'environnement. Et c'est quand j'ai commencé, s'il y a bien une chose que ça m'a apporté d'être fonctionnaire, ce fut cela. Parce que j'ai refait mon cercle, mon environnement, en devenant fonctionnaire, en entrant travailler au gouvernement. Et là, j'entendais parler d'autres femmes, puis ils ne vivaient pas la même chose que moi. Et ça m'a permis de comprendre qu'il y avait autre chose que ça, que ce n'était pas ça, la vie. Tu sais, des fois, on parle que ça se répète de génération en génération, que certaines affaires qui se répètent de génération en génération, mais on ne le sait pas à ce moment-là que c'est pas sain. Là, je ne dis pas nécessairement que la violence conjugale s'est répétée de génération en génération chez nous, mais il y a des faits comme ça qui se produisent de génération en génération. Puis c'est quand on change d'environnement qu'on voit qu'il y a d'autres possibilités. Et c'est là.
2: J'aime ça, j'aime où tu t'en vas.
1: Et c'est là qu'une rencontre comme moi et toi, on va faire ensemble, comme ce qu'on est en train de créer, la pyramide de mon destin, va faire ce genre de wake-up call-là.
2: Oui.
1: Parce qu'on va faire quelque chose d'interactif.
2: On
1: va vouloir éviter que les schémas se répètent dans vos vies.
2: Oui.
1: Puis pourquoi qu'on les répète, ces mêmes schémas-là, Gabriel? T'as-tu une idée? On a parlé de dépendance affective tantôt, ça rentre là-dedans.
2: Moi, je dirais assister à la conférence atelier. Je vais vous le dire.
1: Gabi.
2: L'ami des tout petits.
1: Puis moi, je vais parler plus des femmes. Toi, tu vas pouvoir plus nous parler des hommes. Ce qui va faire de la réalité, ce que moi aussi j'ai vécu avec l'homme et ce que toi aussi tu as vécu avec la femme.
2: Ce que j'ai vécu avec la femme et comment ce qu'elle a vécu avec moi aussi, la femme.
1: Oui.
2: Je peux en parler aujourd'hui parce que j'ai été chercher une maturité là-dedans, Manon. J'ai accepté de me faire face à moi. Puis je pense que ça se joue beaucoup là. Puis tu sais, tu parlais de ton expérience quand tu as changé ton cercle, mais tu ne l'as pas fait les yeux fermés. Tu as décidé d'ouvrir les yeux et de dire « Oh!
1: Mm-hmm.
2: Qu'est-ce qui se passe ici? »
1: On se pense qu'on fait. Nicole l'a mentionné, elle a réenchéri sur les réseaux sociaux pour le confort. Beaucoup ont peur de perdre leur confort. Et c'est pour ça qu'ils répètent les mêmes schémas, effectivement. La peur du rejet, le besoin d'être aimé.
2: L'abandon.
1: Il y a tellement de choses là, à mettre de l'avant. À mettre de l'avant, là.
2: Mais t'es où, toi?
1: Que les gens comprennent.
2: T'es où, toi, quand tu fonctionnes dans tes peurs du rejet, de l'abandon et tout ça? T'es où? Il est où le respect de toi-même?
1: Mais il n'est pas là. Il n'est pas là, Gabriel.
2: Donc, tu deviens la personne la moins importante.
1: Mais t'as tout compris.
2: Je suis pas pire, hein?
1: T'as tout compris, Gabriel. Et c'est ce qu'on va faire ensemble, faire comprendre aux gens qui sont que chaque individu est la personne la plus importante.
2: Faire comprendre, Manon. J'ai l'impression que beaucoup de gens disent qu'ils le comprennent maintenant, mais n'ont pas le courage de passer à l'action.
1: Les gens pensent qu'ils le comprennent.
2: Oui.
1: C'est très comme j'ai dit tout à l'heure. Ils sont au stade « je connais ». Et parce que je connais, je le sais, c'est ça.
2: Oui.
1: Mais là, il faut venir l'incarner. Il faut venir faire le parallèle avec ta vie, pour que ça devienne une compétence.
2: J'aime le mot compétence. J'aime ça.
1: Tu sais, moi, j'ai étudié en gestion des organisations, hein, Gabriel, ouais. à l'université. Et hier, la conférence que j'ai donnée, l'atelier conférence que j'ai animé, c'était sur la puissance des ressources. Et je suis partie vraiment en disant, avec la base de ce que j'ai appris en gestion des organisations. Pourquoi que les organisations fonctionnent? Hein, ils ont une mission. Hein? Le MO2P3 qu'on apprenait à l'université. Ben, c'est ta mission. T'as connais-tu ta mission de vie, toi?
2: Intéressant.
1: Ben, tes objectifs. Tu sais, il y a quelque chose à aller chercher, là.
2: C'est là que tu vas exceller, toi.
1: Puis je veux pas tout dire aux gens non plus, mais...
2: On n'a rien dit pourquoi, ici ce matin, là.
1: Pourquoi qu'une organisation échoue puis un autre n'échoue pas? Pour moi, l'être humain est une organisation en soi. C'est pas vrai que c'est tout le temps ta gestion du temps qui marche pas. C'est que tu n'es pas aligné, tu ne connais pas ta mission, tu ne connais pas tes valeurs, tu ne connais pas tes priorités, fait que tu t'épivardes partout.
2: Ça, c'est le fun. Puis je me demande, est-ce qu'on peut faire un parallèle avec notre pyramide et la pyramide de Maslow dans ça?
1: C'est clair.
2: Parce que la pyramide, c'est l'entonnoir à l'envers. Hein? Si tu as remarqué, c'est un entonnoir à l'envers. Puis on la monte des fois, puis on a le nez, parce qu'on monte, on est en angle. Donc, notre nez frotte sur les parois, on a le nez dedans. Puis, on ne va pas chercher les acquis. Mais on croit qu'on monte parce que c'est plus facile qu'une échelle droite à monter. Donc, on monte en angle. Non. Mais nos acquis ne sont pas là. Est-ce que ça se peut qu'à un moment donné, je vois le sommet puis je dis, je suis rendu, bang, je retombe en bas. Je me recasse le nez encore.
1: C'est parce que tu as des apprentissages à faire dans ta vie.
2: Il y a une structure. Tu dois structurer ta vie. Tu dois aller chercher des acquis. Tu dois...
1: Mm-hmm.
2: J'aime pas ça dire tu dois, mais va chercher tes acquis. Va chercher tes bases solides. Puis tu vas être capable de décider parce que tu vas avoir, ce que tu disais, les compétences.
1: Oui. C'est la journée que tu décides de t'asseoir sur ton bacon... et de dire, moi, je suis parfaite, t'avances plus, là.
2: Ça va pas bien.
1: T'avances plus. Tu stagnes. Donc, pose-toi la question.
2: C'est intéressant, Manon.
1: Je vois Gabriel prendre des notes. J'ai bien l'impression que notre prochaine rencontre de travail, Gabriel, tu vas avoir des affaires à me dire, là. Gabriel, j'ai une question pour toi.
2: Oui.
1: Selon toi, là, quelle est la plus... grosse illusion des gens.
2: Oh my God! La plus grosse illusion.
1: C'est pas facile. Hein?
2: Se faire croire. Je ne sais pas si je suis capable de répondre.
1: Se faire croire quoi?
2: Que tout va bien.
1: J'aime ça. On se fait croire que tout va bien.
2: Ouais.
1: La gang qui sont sur les réseaux sociaux, là, la question qu'on me dit ici, là, hein? Oui, elle est bonne, la question, je sais qu'elle est bonne. Quelle est la plus grosse illusion des gens? Vous pouvez répondre, vous autres aussi, ceux qui sont sur les réseaux sociaux en ce moment, là, je vais
2: jeter
1: un œil à votre réponse. Gabriel, il dit se faire croire. J'ai envie d'ajouter, moi, je partais avec le mot « croire » également, Gabriel. C'est ça qui est puissant, moi puis toi. D'un coup, j'ai l'impression qu'on fait de la télépathie. On se complète tellement bien. Moi, j'ai envie de dire que c'est de croire qu'il nous manque quelque chose et de croire que ce qui nous manque est à l'extérieur de nous.
2: Oh, là, tu tombes dans ma game. Oh, t'es pas fine.
1: C'est bien dit, hein?
2: Bang, Yvelin, dindant.
1: Oui. Qu'est-ce que vous pensez de ça, gang? Hein? Croire que ce qui nous manque est à l'extérieur de nous. Moi, je pense que ça, c'est la plus grosse illusion que l'être humain a. Oh, est-ce que ma prochaine invitée est arrivée?
2: Je vais vérifier.
1: Je pense que oui. Gabriel, il va falloir qu'on mette fin à notre belle petite discussion, hein?
2: Mais là, on rentrait, là, on commençait. Aïe. On s'est réchauffé le bacon.
1: Ouais. Tu sais, la sécurité, on pense souvent qu'elle vient de l'extérieur. Mais la sécurité, c'est à chacun de nous l'offrir. C'est la relation qu'on entretient avec nous-mêmes.
2: C'est très beau, ça.
1: Quand on entretient une relation saine avec nous-mêmes, c'est plus facile d'entretenir une relation saine avec l'autre. Et quand l'autre n'entretient pas une relation saine avec lui-même, parfois il va dire « Mon Dieu, je veux avoir une vie simple et agréable. Je veux que ça aille tout le temps

0: qu'est-ce qu'on pourrait dire à propos de ça?
1: Ben, qu'est-ce qu'on peut dire? En fait, c'est que ça vient un peu nous responsabiliser, Manon, nous faire prendre conscience que j'ai une grande part d'influence sur mon destin. Comment je vais interpréter ce que je vis? Comment je vais me responsabiliser à travers ce que je vis? Puis qu'est-ce que je suis prêt à faire pour changer ça? Ou du moins pour harmoniser ce destin-là?
0: Oui. Dans le fond, là, c'est une expérience où les gens pourront observer leurs mécanismes, les comprendre, comprendre certaines réactions qu'elles ont également, ces personnes-là, et puis repartir avec un regard intérieur et non extérieur d'elles-mêmes.
1: Tu vois, Manon, je te l'ai dit, c'est toi la tête.
0: Je le dis simplement en d'autres mots, Gabriel.
1: Oui. Non, ouais. Je l'ai très bien dit.
0: Puis, Gabriel, si les gens n'avaient qu'une seule chose à retenir de notre échange aujourd'hui, ça serait quoi? Oh, attends un peu. Pense à ça, là, j'y reviens. Ici, samedi, sur les réseaux sociaux, le chemin de vie n'est jamais linéaire. Attendez un peu, là. Une ligne n'est pas toujours droite. Ça peut être une ligne courbe.
1: Mais une ligne brisée.
0: Fait que donc, oui, la vie, c'est linéaire à quelque part. On pourrait discuter. Tout est une question de perception, hein?
1: Ouais.
0: Mais bref, c'est une ligne.
1: Qu'est-ce que les gens...
0: Gabriel, oui?
1: J'aime pas ta question, là. Je suis obligé de répondre.
0: Gabriel, si les gens ne retiennent qu'une seule chose de notre échange aujourd'hui, ça serait quoi?
1: Hey, je suis bloqué, Manon.
0: OK.
1: Parce que moi, ça me ramène toujours à... c'est un retour vers soi.
0: Oui.
1: C'est... comment on l'appelait?
0: La pyramide de mon destin.
1: Oui, mais on disait que c'était vers soi. Oui. Reprendre
0: son pouvoir.
1: Son pouvoir.
0: Oui, c'est ça.
1: Mais pour le vrai, là, on va arrêter de le dire en superficie. Puis on va le mettre en action.
0: Oui.
1: Je vais reprendre mon pouvoir. Ça ne veut pas dire de détruire tout le monde alentour de moi, ça.
0: Mm-hmm.
1: Ça veut dire de me bâtir.
0: Oui. Puis on ne repartira pas avec plus d'informations, là. Non, on va repartir avec plus de conscience, gang.
1: Ça, c'est bien dit.
0: Je vous répète, on ne change pas ce qu'on ne voit pas.
1: Ah!
0: Il faut avoir une certaine vision, là. Là, on pourrait repartir un autre débat. Mais Gabriel, on a arrêté une date, hein? Là, il nous reste à booker la salle.
1: On a parlé du 11 juillet.
0: Oui. 11 juillet, mettez ça à vos agendas. Réservez votre après-midi.
1: Oui.
0: Déjà là, suivez, surveillez nos réseaux sociaux. On va vous revenir avec plus de détails, le coût de l'activité, tout ça. Là. On attend la salle. Ça devrait se régler cette semaine.
1: Oui.
0: Le 11 juillet, c'est un samedi. Donc, on prévoit être avec vous autres, ma belle gang. J'espère que vous allez être fidèles au rendez-vous, vous autres aussi. Qu'est-ce que tu en penses, Gabriel, le dernier mot?
1: Juste merci, Manon. Merci d'être venu me chercher aussi pour partager cette expérience-là parce que je pense qu'on va aider des gens.
0: Oui.
1: Puis, je pense que ça va être salutaire pour nous aussi personnellement. On va vivre de quoi de beau.
0: Oui, puis comme je le dis, moi, à chacune de mes conférences, de mes ateliers, vous apprenez de moi, mais j'apprends de vous. Puis moi aussi, je grandis à travers ça. Et ça va faire la même chose avec ce qu'on est en train de construire, la pyramide de mon destin. Parce que c'est aussi la pyramide de mon destin.
1: Absolument.
0: Et c'est aussi la pyramide de ton destin, Gabriel.
1: Absolument. Hein? Absolument.
0: Et je crois qu'on fait un très bon fit parce que Gabriel est thérapeute physique. Moi, je suis plus animatrice, coach, conférencière. Donc, tout ça, on va mettre... On amalgame tout. On fait la...
1: Un beau mariage.
0: Ah, j'avais envie de dire la sphère. On la fera pas juste à deux, la sphère, parce que ça prend vous autres aussi. On va tisser tout un beau réseau.
1: En tout cas, la sphère n'est pas plate.
0: Ah, là, c'est un autre débat, ça. On va aller faire une pause. Merci, Gabriel. On va aller faire une...
1: Merci,
0: on avait
1: Manon.
0: Dit 15 minutes. On a dépassé ouais. Encore. On va aller faire une pause et je reviens avec ma prochaine invitée qui est Mélanie Michaud de la Maison Verte. Restez avec nous, ma belle gang. À tout de suite.
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8: Yes, on est de retour à l'émission Vente fraîcheur. Ben oui, je m'appelle encore Manon Poulain. Je vous apprends rien là. Hein. Là, on reçoit Mélanie Michaud. Mélanie est venue à l'émission, il n'y a pas de... Non, t'es pas venu, toi. C'est pas vrai, pas en tout. Je suis en train de dire des menteries. Mais on s'est parlé, beaucoup. On s'est parlé en privé, par exemple. Mélanie Michaud, la Maison Verte. Allô?
9: Bonjour.
8: Comment ça va? Ça va vite, hein?
9: Oui, ça va vite.
8: Approche-toi du micro un peu, Mélanie.
9: Oui.
8: Ça va vite. Je sais que ça va vite parce que tu travailles quelque chose de gros, là. Mais avant qu'on aille là, on va expliquer un peu aux gens. T'es qui, toi? Qu'est-ce que tu fais dans la vie, là? 15 ans au service des familles, puis là, tu as une nouvelle page à écrire.
9: Oui.
8: Mais 15 ans au service des familles, ça veut dire quoi, ça?
9: Wow!
8: Ça veut dire bien des affaires, hein?
9: Ça veut dire bien des affaires, oui. Puis aujourd'hui, ça me touche beaucoup, ce retour à parler avec un petit peu plus avec les gens sur Internet. On l'entend, là, ça... L'âme parle beaucoup ce matin.
8: Oui. Parce que toi, tu as accompagné des familles, des enfants... Des aînés, je pense aussi. Hein? Tu as accompagné des personnes qui cherchent un espace pour aller mieux. Est-ce que je t'écris ça bien?
9: Aller mieux, se reconnecter, puis toutes ces belles choses. Je crois comprendre qu'on se voit aussi avec la caméra. Fait que s'il y en a qui se demandent, quand mon âme parle pour parler de moi, tout de suite, il y a une connexion qui se fait avec tous mes sens et l'âme vient s'exprimer à l'extérieur et on est vraiment sur un projet sur lequel on veut manifester beaucoup de choses et ça part de, il y a quand même une quinzaine d'années. Moi, j'ai 3 grandes filles maintenant. Puis les 3 sont tombées très proches des arbres. Les 3 pommes, là, tu sais. Je me suis mis à vivre beaucoup de choses et de fil en aiguille, bouf, la table de soins est apparue. Après ça, ouf, les consultations de médiumnité, les demandes. Ah, pourquoi tu me dis ça? Comment tu fais pour savoir ça? Ouais.
8: Fait que ça a commencé il y a à peu près, il y a un peu plus de 15 ans même, qu'on peut dire.
9: Dans la conscience, oui.
8: Puis ça a commencé dans la conscience et c'est là que tu as créé la Maison Verte au fil du temps. Je pense que tu as même, peut-être que tu as encore une garderie ou tu avais une garderie aussi au travers de tout ça.
9: Effectivement, c'est mon gagne-pain principal. Puis de toute façon, que j'aie travailler dans des bureaux ou à l'extérieur de chez moi, on me ramène toujours avec les enfants, d'aussi loin que je me souvienne. Même la garderie où j'allais a ouvert plusieurs succursales, un peu comme ce qui vit à l'intérieur de moi. Fait que, tu sais, ça me suit depuis très, très longtemps.
8: Oui.
9: Tu sais, quand on regarde un petit peu les indices qu'on se laisse, là, tu sais, après quelques années, puis on fait « Oh, mon Dieu, ça a commencé jeune, tu sais. »
8: OK. Fait que toi, tout ce qui est vraiment naissance, pédiatrie, gériatrie,
9: oui,
8: ça concerne la Maison Verte.
9: Oui.
8: Et toi, Mélanie Michaud. OK. Fait que là, toi, tu accueilles des gens depuis longtemps pour les aider dans, oui, différents sphère de leur vie.
9: Effectivement.
8: Tant et aussi longtemps que ça rapporte à ce qu'on vient de mentionner. Aujourd'hui, tu es confrontée à quoi?
9: Aujourd'hui, ça est arrivé plusieurs fois dans des endroits où j'ai habité, soit le zonage et où les usages ou les endroits où on habitait n'étaient plus adéquats. Et on se retrouve un petit peu dans cette situation-là en ce moment, où je me suis déposée il y a peut-être 2 ans. Oui. Zonage a changé.
8: Là, la Maison Verte ne peut plus continuer à offrir ses services à l'endroit où elle est présentement.
9: À partir d'une certaine date, officieusement, oui. Mais comme l'urbanisme est quand même avec les gens de la population, eh bien, on a eu une date là, prolongée jusqu'à la fin septembre.
8: OK. Oui. Donc, relocaliser un commerce, une entreprise, c'est pas évident. Et là, toi, c'est comme si tu avais plusieurs entreprises en une, parce que tu offres énormément de services.
9: Oui.
8: Si on en met un peu pour nos auditeurs, c'est quoi les services qu'ils peuvent retrouver?
9: Moi, les services que j'offre, pour moi, c'est vraiment les cours de yoga à la maison. Ça peut être de la consultation, la guidance, de la voyance, des soins. Quand on dit des soins énergétiques, moi, je suis allée me spécialiser avec certaines techniques qui étaient un peu plus concrètes pour certaines personnes. Puis, on a un accès un peu plus direct, des fois, quand on touche les gens. Et j'ai reçu des mères qui devaient se relocaliser ou des gens qui venaient pour faire un dodo ou d'autres qui sont venus faire des ateliers, des conférences. Ça avait toujours rapport avec... On a la spiritualité puis le spiritualisme, deux choses complètement différentes. Puis la spiritualité, moi, ça m'a toujours beaucoup touchée. La responsabilisation, se découvrir, se reconnecter, tout ça. Ça tourne toujours autour de tout ça. Mais la garderie, elle est là. Le service pour les mères, moi, je suis aussi accompagnante à la naissance, donc doula.
8: Oui.
9: Puis, moi, ça a été des accompagnements là, qui ont été faits dans des institutions jusqu'à maintenant. Donc, l'accompagnement à l'hôpital, puis s'assurer que la mère... est bien respecté dans son cheminement dans une institution. Mais là, on va avoir nos chambres à nous. On va avoir un lieu avec nos chambres à nous. Il y a de la demande. Fait que l'endroit où on est là, tu sais, fait que sur plusieurs
8: c'est
9: services...
8: C'est trop petit.
9: Ben, c'est ça, on est pris avec un problème de zonage, mais on est pris aussi avec un problème de... on doit se relocaliser, là. Il y a de la demande pour aller plus grand. Puis moi, ça reste un endroit où j'habite en ce moment. Puis les pièces dans lesquelles se passent les activités principales, puis mes appartements sont très, très près. Fait que là, on aurait comme besoin que ça soit un petit peu plus distancé.
8: Et là, nouveau besoin.
9: Ça veut dire.
8: Ça veut dire qu'il y a d'autres besoins derrière ces nouveaux besoins-là.
9: Yes.
8: Mais fait que la Maison Verte a actuellement, elle est fréquentée par des mamans principalement?
9: Oui, des mamans, mais en fait, moi, ma clientèle principale à moi, c'est les femmes et les enfants.
8: OK.
9: Fait qu'en ce moment, c'est des femmes qui viennent me consulter. Puis, je peux faire des suivis aussi pour les enfants. Puis, la garderie. Le yoga que moi, je fais, mais pour certaines activités comme le yoga, je ne suis pas limitée aux mamans.
8: OK. Fait que parfois, il y a des messieurs qui se joignent également. Et je pense aussi, là, il y a toi qui offres ces services-là, mais est-ce que je me trompe en disant qu'il y a d'autres personnes qui se greffent à toi pour offrir d'autres services?
9: Oui, effectivement. Bien, un peu comme tu avais fait quand tu étais intervenu sur le groupe où on s'était mis à mentionner, on cherche des professionnels dans leur domaine, parce que c'est bien beau, là, le travail énergétique puis le travail sur soi. Mais pour certaines choses, on a besoin de professionnels, je veux dire, oui. qui ont des ordres professionnels avec eux. Donc, les massothérapeutes, c'est des massothérapeutes. Si j'ai un psychologue, ça va être un ou une psychologue avec j'ai une infirmière. Mais ça, c'est tous des gens qui attendent que cet endroit-là soit acquis.
8: Oui.
9: Oui.
8: Et qui croient ton projet également.
9: Tout à fait, puis en eux aussi, hein, puis aux services que les gens ont besoin.
8: Là, le projet, si vous n'avez pas compris, là, gang, c'est pas compliqué. C'est une relocalisation et un agrandissement en même temps.
9: C'est ça.
8: C'est ça. Tu veux te relocaliser où, Mélanie?
9: Dans un lieu magique. Déjà, oui, c'est ça. Quand on en parle, les gens sont comme, wow, tu sais, c'est déjà... je l'ai entendu deux fois, la question, en quelques années, est-ce qu'il y a de la compétition? Aucunement. Okay. On enlève ça tout de suite.
8: Est-ce que l'endroit est trouvé?
9: Oui.
8: L'endroit est trouvé. Est-ce que tu as le droit de le mentionner ou pas à l'étape où tu es rendu?
9: Moi, je pense que je peux faire l'entonnoir un peu sur la localisation.
8: OK.
9: On va laisser du mystère parce que la personne qui est le vendeur aimerait pas qu'on... Il y a déjà assez de monde qui débarque chez lui comme ça. On essaie de pas trop en parler.
8: Okay. Puis de toute façon, vous autres, vous êtes déjà liés par les contrats d'achat, vente, tout ça.
9: Oui, sauf que là, c'est ça. Ils stannent. C'est correct. On est en affaires.
8: Oui, on est en affaires. Et là, qu'est-ce que ça prend pour réussir à réaliser ce projet de relocalisation-là?
9: Ça prend des investisseurs ou des investissements pour la mise de fonds. On a plein de façons de financer. On a un beau plan d'affaires. On est déjà très, très solide. Puis, on a des gens aussi qui se sont déjà greffés au projet, qui sont des autorités dans leur domaine, qui fonctionnent avec des unions d'artistes ou le ministère, qui vont déjà chercher des subventions. Puis, ce qu'on a de besoin, c'est vraiment la mise de fonds. Le reste, les gens veulent être des thérapeutes qui veulent...
8: Ça prend combien de mise de fonds, admettons, là? C'est quoi, c'est 20% que ça prend? Je sais pas, je dis n'importe quoi, là.
9: Nous, ce qu'on a, c'est 580 000.
8: De mise de fonds?
9: Qu'il faut aller chercher.
8: De mise de fonds?
9: Oui. Mais avec ce qu'on a comme... c'est ça.
8: Les gens n'ont pas vu ma face. Toi, tu l'as vu, hein?
9: Moi, je l'ai vu. Mais c'est parce que même si on la voit pas, la face...
8: Vous avez vu?
9: C'est ça, les yeux ont été...
8: 580 000! Bon, c'est facile. Un coup de baguette magique, puis on va le trouver.
9: Tout à fait. Tout à fait. En fait, on nous a déjà parlé de plusieurs personnes à Québec qui sont des grosses poches dans leur domaine. Puis, ils ont tous les yeux bien écarquillés. Puis là, quand ils voient jusqu'où on veut aller, ils sont comme « Oh my God! » Mais c'est un projet d'une vie dont on parle.
8: Ben, non, pas juste d'une vie.
9: C'est un leg.
8: De plusieurs vies. De un, tu aides les femmes avec la naissance de leur enfant en partant là. C'est plusieurs vies qui sont impactées, là. Et quelles seront les conséquences, ou quelles seraient plutôt les conséquences, si vous ne trouvez pas la mise de fonds, admettons, là. On met ça au pire, là.
9: Ben, ça va se vendre. Ça va se vendre à quelqu'un d'autre.
8: C'est quelqu'un d'autre? Non, mais qu'est-ce qui arrive si ce projet-là ne se développe pas?
9: Moi, ce que j'entends, c'est j'entends beaucoup de choses. Moi, ce que j'entends, c'est que c'est juste pas là que ça va se faire.
8: OK, ça sera ailleurs.
9: Tu sais, c'est pas le premier endroit qui se présente. C'est le premier qui se présente avec autant de morceaux de casse-tête, je vais dire ça comme ça. Puis, moi, personnellement, il y a quelqu'un aussi qui rit, tu sais, dans le sens où, ben voyons, donc, on n'est pas rendu aussi près du but pour se faire fermer ça d'en face. C'est impossible. Impossible.
8: Mm-hmm.
9: Moi, je connais pas autant de gens comme toi ou qui se manifestent en ce moment pour que ça fasse juste comme fermer.
8: OK. Donc, toi, là, Mélanie...
9: Moi, là, oui.
8: Toi, là, Mélanie, présentement, là, il y a une solution A.
9: Oui.
8: Puis la solution de remplacement, c'est aussi la solution A.
9: Oui.
8: Puis la deuxième solution de remplacement, c'est également la solution A.
9: Toujours la même affaire.
8: Il y a une solution A, tu marches dans cette direction-là, puis c'est là que tu t'en vas.
9: C'est ça.
8: Donc là, tu es armé pour défoncer les portes en béton armé, doublement barré, je sais pas trop, cadenassé et tout.
9: Ah, c'est bien, j'aime ça parce que il y a pas longtemps, j'ai l'impression d'avoir la clé dans la porte. Puis juste, tu sais, Là, je suis en train de gosser là, pour trouver...
8: Laquelle clé du trousseau?
9: Ben, tu sais, ça ou comment tourne... Parce que ma clé de porte chez moi, il faut que je la sorte juste un petit peu pour qu'elle puisse fermer. Tu sais, fait que des fois, là, c'est juste trouver le bon ajustement, avoir les bons mots, puis les bonnes façons de présenter ça, parce que nous, on a déjà en main une façon de faire pour récupérer plus que la mise de fond.
8: OK.
9: Qui est
8: tu veux nous en parler?
9: Oui et non. Je vais trouver une façon d'en parler. Mais soit qu'on dépose déjà une extension sur le terrain, ou soit qu'on fait quelque chose avec une partie du terrain.
8: OK.
9: Soit vendu, loué, ou tu sais, un projet. Mais moi, j'aimerais que ce soit un projet pour la population.
8: Oui.
9: Ouais.
8: Donc, là, l'objectif, c'est vraiment d'acquérir un lopin de terre sur lequel il y a déjà un édifice qui correspondrait parfaitement à vos besoins actuels et futurs.
9: Et futurs, oui. C'est un développement qui peut se faire sur plusieurs années déjà à cet endroit-là. Il y a déjà des choses qui ont été validées, là, comme par
8: la... C'est dans la région de Lévis.
9: C'est à Bricqueville, je peux le dire. Okay. C'est à Bricqueville, oui, oui. C'est
8: un... Il y a de la bonne énergie, Bricqueville. Écoute, on connaît la famille Briquet, on connaît déjà l'environnement un peu qu'il y a dans Bricqueville.
9: Moi, quand j'en parle, les poils me lèvent. Ouais. C'est des bâtisseurs, ces gens-là, tu sais. C'est des bâtisseurs. Le lieu est beau. Puis il y a quelque chose qui est en train de revenir dans ce quartier-là.
8: Donc... D'autres bâtisseurs sont là pour créer l'auberge Institut dont tu nous parles. La Maison Verte, c'est une auberge Institut. On va retrouver dans ce lieu-là différents services. Tu en as nommé quelques-uns. Je suis persuadée que tu en as oublié, mais c'est OK. Quand ça va être réalisé, ça, quel impact ça va avoir pour des vies?
9: Déjà, une sauvegarde du patrimoine. L'édifice est déjà répertorié comme un bijou du secteur et des services aux familles directement à la population. On répond là à ce qu'on appelle une évaluation écosystémique.
8: Des beaux gros mots.
9: Des beaux gros mots, oui, c'est ça. Parce que, tu sais, moi, j'ai des amis en politique. Mais ça, tu sais, dépasser ça, c'est vraiment une sauvegarde du patrimoine, un service aux familles, une réponse directe à un besoin en ce moment. On parle juste de Mimosa là, qui vient de se faire dire, en ce moment, on ne peut plus faire d'accouchement parce qu'on est désuet.
8: Pour ceux qui ne connaissent pas Mimosa, c'est une maison de naissance.
9: Oui.
8: Et là, actuellement, ils ne peuvent plus, comme tu viens de dire, faire des accouchements sur place.
9: C'est ça.
8: Là, on a parlé en même temps, donc on va répéter. Pour quelle raison déjà?
9: Parce que leur édifice est désuet.
8: Ouais.
9: Par contre, à l'auberge Institut, soit avec le comité des parents de chez Mimosa ou avec Mimosa, ça dépend selon leur structure gouvernementale, on peut inviter une maman à se structurer avec sa sage-femme, avec quelqu'un qui se trouve à l'Institut l'autre côté, qui est en massothérapie, qui vient s'en occuper pendant qu'elle est en train d'accoucher à l'auberge.
8: Ça peut être une sage-femme et ça peut être une doula. Hein? On a déjà entendu quelqu'un est déjà venu parler de la différence entre les deux ici à l'émission. Donc, ça peut être différents professionnels de la santé, standard ou holistique.
9: Oui, tout à fait. Puis, on a justement des professionnels, puis on a quelqu'un aussi qui veut installer ses bureaux de recherche. Donc, vraiment un institut de recherche canadien. Puis, c'est sur beaucoup la recherche des sons et des molécules. Là, moi, je suis pas une chercheuse scientifique, fait que je vais m'arrêter là. Mais c'est quelque chose de très, très sérieux, puis qui a rapport avec les soins, mais aussi avec l'accès qu'on peut avoir dans notre cerveau, dans notre corps, puis à travers la musique, les arts, puis tout ce qu'on propose comme service, on vient jumeler des recherches avec ça. Et qu'on est vraiment dans une auberge où les gens peuvent venir bénéficier d'un lieu de ressourcement et de reconnexion à soi avec des services ou des activités proposées par l'Institut.
8: Et là, quel type de partenariat recherchez-vous?
9: Ça peut être... on a eu des promoteurs à qui on a proposé le projet, des promoteurs et ou des gens qui se disent des investisseurs privés à Québec, ou quelqu'un qui est dans le milieu de la santé holistique et ou qui croit à ce genre de projet-là, puis qui dit « Hey, moi, j'ai l'argent à investir ou je me cherche un projet de vie. » Mais surtout quelqu'un avec beaucoup d'ouverture qui va nous laisser développer ce qui est déjà en place.
8: Est-ce que monsieur, madame, tout le monde peuvent contribuer aussi?
9: Tout à fait. Oui.
8: De puis, quelle façon?
9: On aimerait bien lancer, je dis on aimerait bien, parce que on doit quand même avoir le OK du monsieur où on veut déposer le projet, faire des campagnes de sociofinancement, puis aussi lancer des appels à tous. Ça peut être sous forme d'abonnement ou déjà de pré-vente là, de services qui vont être proposés par l'auberge.
8: OK. Alors, si actuellement, on a... vous êtes entrepreneur, un investisseur, un professionnel de la santé, un organisme quelconque qui nous écoute présentement, pourquoi devrait-il s'intéresser à ton projet?
9: Déjà, on va aller assurer une pérennité avec le projet, quelque chose qui est vraiment un leg. Et c'est vraiment important d'avoir des gens de cœur parce que ces gens-là vont mettre leur nom à quelque part. On va vraiment laisser quelque chose aux gens. Puis, quelque chose de... je veux pas dire sérieux, mais tu sais, on est dans un moment où je crois que des choses comme ça, par rapport à la santé, sont importantes à mettre de l'avant. Mm-hmm. Puis on a une reconnexion avec les gens au public. Là, on sort des instituts gouvernementaux.
8: Standard,
9: oui, c'est ça. Puis on s'en va dans le privé. Mais dans un privé...
8: qui est accessible?
9: Oui, voilà, merci. Un privé accessible. Okay. Ça se fait avec les gens, avec les partenaires.
8: Et il y en a de plus en plus qui recherchent ça. Moi, je sais dernièrement, je ne sais pas pourquoi, peut-être parce que tu venais à l'émission, il y a plusieurs doulas qui sont entrées en communication avec moi.
9: Wow.
8: Elles gagnent à être connues. J'ai eu l'opportunité d'échanger avec quelques-unes d'entre elles. Mmh. Tu es toi-même une doula. Vous apportez une sagesse, mais vous apportez des connaissances également aux femmes qui ne savent pas trop des fois où aller parce que peut-être que c'est leur premier enfant puis ils se sentent un peu perdus dans tout ça.
9: Bien, ça a motivé.
8: Et ce n'est pas le même accompagnement qu'on reçoit de l'infirmière à l'hôpital quand on accouche. C'est très différent, mais c'est complémentaire par contre.
9: Ouais.
8: Donc, vous n'enlevez pas la job à personne, mais vous ajoutez un service essentiel que j'ai envie de dire.
9: Oui, c'est un autre... moi, quand j'ai été pour faire de l'accompagnement, c'était suite à ce que les sages-femmes n'étaient plus capables de faire. Mm. Moi, j'ai une spécialité. Là, donc, quand on m'a demandé, moi, c'était vraiment pour aller mettre un frein à ce qui se passait dans les salles.
8: Ouais.
9: Fait, t'sais, moi, je suis allée chercher une spécialité comme doula. Mm-hmm. Parce que c'est pas nécessairement les gestes médicaux qui m'attirent.
8: Mm-hmm.
9: C'est vraiment les accouchements non assistés. Puis c'est ce vers quoi on m'a apporté jusqu'à maintenant, mais à l'auberge, j'aurais des sages-femmes, tu comprends?
8: Oui.
9: J'aurais tout intérêt à avoir des sages-femmes, avoir une équipe montée. Oui. Puis, tu sais, oui, la doula a sa place. Oui.
8: Donc, il y a plein de gens qui ont leur place à la Maison Verte. Ça, moi, j'ai compris ça.
9: Oui.
8: Là, les gens qui veulent s'impliquer dans le projet, qu'est-ce qu'ils doivent faire, Mélanie?
9: Ils peuvent nous contacter, soit sur le Facebook La Maison Verte ou sur le mien, Mélanie Michaud. C'est moi sur la photo, puis la bannière, là, en tant que médium mystique. Puis, on va évaluer, voir le sérieux des gens.
8: Mm-hmm.
9: Puis,
8: s'il vous plaît, ceux qui ne sont pas sérieux, abstenez-vous.
9: C'est ça.
8: Mais c'est moi qui le dis.
9: Mais c'est parce qu'il y en a qui vont être très, très enthousiastes, mais une fois qu'on va avoir gratté un petit peu, ils vont faire wow, OK.
8: Oui, je pensais pas que c'était ça.
9: Mais c'est parce que, tu sais, là, toi, tu avais fait un commentaire, en tant que professionnel mm-hmm. dans ton domaine.
8: Oui.
9: Mais c'est parce que si on a des gens à cette place-là, on aimerait ça aussi peut-être que les gens puissent aller ouvrir les autres après.
8: Mm-hmm.
9: Parce qu'on ne s'arrête pas là, tu sais.
8: Mm-hmm.
9: C'est ça la patente.
8: Oui. Il faut voir loin. Mm. Donc, il faut avoir une vision à long terme, comme j'aime bien dire,
9: oui.
8: Mais faire des actions à court terme.
9: Oui, on est dans le ici et maintenant sur ce qu'on a besoin là pour déposer une première structure stable.
8: Oui.
9: Avec des gens qui sont dans leur cœur et qui ont envie de répondre directement aux besoins de la population.
8: Et là, présentement, c'est...
9: qui ont de l'argent.
8: C'est le bidou. Ça prend des gens qui veulent, des promoteurs qui vont s'investir dans le projet.
9: Des promoteurs, des investisseurs privés, des gens qui veulent louer un local, acheter, participer, s'investir.
8: Il faut que vous soyez prêts à faire des lettres d'intention. Là. Je ne sais pas si vous connaissez ça, ma belle gang, là, mais tu sais, C'est sérieux, là. Si vous voulez faire des dons à côté de ça, communiquez avec Mélanie, parce que la campagne de sociofinancement n'est pas partie.
9: Non.
8: Mais quelqu'un qui veut quand même s'impliquer et qui dit, moi, j'y crois tellement, Mélanie, à ton projet, tiens, un 10, un 20, un 50, un 100, un 2, un 1, peu importe. Communiquer avec Mélanie, tout simplement. Mélanie Michaud sur Facebook, entre autres. Est-ce que tu es sur tous les réseaux sociaux, Mélanie?
9: Oui, j'ai un Instagram, mais c'est vague un peu. Je suis pas très, très... Moi, j'étais un beau projecteur, là, fait que j'ai un petit peu misère avec les réseaux sociaux. Mais
8: bref.
9: Ça s'en vient quelqu'un qui s'occupe de ça.
8: Bref, si vous avez de la difficulté à rejoindre Mélanie, je pourrais contribuer pour vous mettre en contact. Parce que ce projet-là doit vraiment... pas question qu'il voit le jour. Il existe déjà.
9: Oui.
8: Il prend de l'ampleur et il faut l'aider à prendre son envol.
9: C'est ça.
8: Merci, Mélanie Michaud,
9: merci
8: de la Maison
9: beaucoup,
8: Verte, d'être passée à l'émission Vente fraîcheur. Je sais que tu es sortie de ta zone de confort aussi en même temps, parce que c'était une première, je crois. Hein?
9: Non, c'était pas une première, c'était un retour.
8: C'était un retour, mais ça fait tout le temps un peu un petit ouf.
9: Ça fait plusieurs années, je te dirais. Fait que c'est ça. C'était... Merci beaucoup.
8: Merci d'avoir été avec nous, Mélanie. C'est déjà la fin de cette belle émission-là, ma belle gang. Hey, aujourd'hui, là, on a parlé d'amour, on a parlé de relations, on a parlé de choix, on a parlé de conscience, on a parlé de projet porteur. On a parlé de quoi? On a parlé surtout d'humain, j'ai envie de dire. Hein? Et on a eu José Galarneau, on a exploré le assis debout couché et son ARC, attirance, respect et communication. On a reçu Gabriel Poulain avec qui on vous a dévoilé un peu plus notre projet de la pyramide de mon destin. Avec Mélanie Michaud qu'on vient de recevoir, on a parlé d'une communauté qui doit voir le jour, qui va influencer aussi le cours de l'histoire, je crois, dans le domaine de la santé. On a également reçu, quoi, personne d'autre, c'est tout. J'en avais juste trois aujourd'hui, mais non. Mis à part toutes les entités qui peuvent peut-être être dans le studio en même temps, là. Merci d'avoir été là. Merci d'être ouvert à toutes ces réflexions-là. J'ai également des nouveaux amis avec Blogon, avec Manon. Merci d'avoir été sur les réseaux sociaux, d'avoir alimenté ça. Il y a plein de gens qui se sont joints à nous également de cette façon-là. Merci à mes invités. Merci d'avoir été là. Merci à toute l'équipe de CJMD. Ça, je le dis pas assez souvent. C'est eux qui rendent possible cette émission-là, semaine après semaine. 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D'ici notre prochaine rencontre, ma belle gang, prenez soin de vous, pas seulement de votre horaire et de vos responsabilités, mais prenez soin de la personne qui porte tout cela. Je suis Manon Poulin, animatrice, coach, conférencière. Merci d'avoir choisi Vente fraîcheur. À dimanche prochain, je vous envoie tout plein d'amour inconditionnel avec un beau bisou. Bonne semaine à tous. Oh, attends un peu. Mon pacing n'est pas prêt pour vous envoyer à la fin de l'émission. Attendez un instant, là. Hey, Colin Debin, qu'est-ce que c'est ça? Manon, tu veux finir une émission, tu veux laisser la place aux autres et tu n'es pas prête. Ben non, c'est ça. C'est KSP qui s'en vient. Restez là, ma belle gang. Bye!
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0: KSP veut savoir, avec du vent dans les parages, on en a eu ce matin, on a une émission thématique sur le vent, ça tombe bien, il y en a eu pas mal. J'espère que vous n'avez pas trop eu de dégâts sur vos terrains. On a commencé avec Blowing in the Wind, version de Joan Baez, évidemment chanson écrite par Bob Dylan que vous avez reconnu. On a plusieurs autres chansons, vous allez voir, il y en a quand même plusieurs connues qui touchent le vent, c'est étonnant. On va avoir Kansas Dust in the Wind, ça aussi c'est connu. Scorpion, Wind of Change, fait que c'est plein de belles chansons pour Léo qui connaît pas, l'amener dans un nouveau répertoire.
1: Fuck all rien,
0: bon, mais tu vas apprendre. On va avoir Céline avec Garou, Sous le vent, et Renaud encore une fois, Renaud est de tous les vents, faire un mauvais jeu de mots.
1: Le mauvais jeu de mots.
0: Oui, alors
1: c'est pas vraiment un bon jeu de mots.
0: Non, bon, c'est bon, tu peux catégoriser, c'est à chier mes affaires.
1: Ouais, c'est à chier.
0: Bon, puis s'il y en a qui trouvent c'est à chier, vous appellerez pour le dire.
1: Hell yeah!
0: Oh après. Yeah! On fera pas une émission sur la shit, c'est une émission sur le vent, fait qu'on va espérer que ça soit bon.
1: POV ce matin.
0: OK. Et on va avoir Karine Goupil qui sera à distance nous parler au niveau art et culture, des choses qu'elle a participé et ça va être fort intéressant. Alors, restez des nôtres, KSP veut savoir, avec plein de bons sujets. Après cette prochaine pièce musicale, on va parler un peu plus de définition et de contribution du vent dans nos vies, dans la société de façon générale. Alors, restez des nôtres, KSP veut savoir.

0: 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Quand espérez-vous savoir de retour avec sa thématique du vent? Win.
1: Vive le vent d'hiver.
0: Oui, non, pas le vent d'hiver.
1: Boule de
0: là.
1: Neige. Boule de... Attends.
0: Oui, boule de neige et je sais pas le reste, mais
1: boule
0: on...
1: de neige et jour de...
2: Fresh balls.
0: Oui, OK, tu voulais te rendre à fresh ball encore. C'est bon, c'est bon. Mais revenons avec un vent plus d'été, parce que c'est ce qu'on souhaite. On a passé à travers notre hiver. Et revenons avec les influences que le vent a, bien sûr, parce que c'est un acteur principal d'oxygénation des océans et des lacs par agitation, mise en mouvement, et puis ça déplace des nombreux agents organiques minéraux qui expliquent la formation de certaines roches sédimentaires. On peut le voir dans différents secteurs. Également, ça façonne la forme des plantes, participe à la reproduction de certains végétaux. Il y a même de l'érosion éolienne qui vont parfois vraiment changer la morphologie du relief. On peut le voir évidemment à des coins plus sablonneux avec des dunes. Ceux qui traversent l'autre côté dans le coin de Sept-Îles, ça peut être des endroits où on peut avoir ce genre d'exemple.
1: T'étais pas déjà allé... Attends,
0: oui, ben oui, j'ai déjà allé là-bas, ouais. Effectivement.
1: Avec ta job, là.
0: Oui. Puis le vent, ben, il a inspiré des civilisations humaines, de nombreuses mythologies, on va y revenir, influencé le transport, voire même des guerres, puis fournit des sources d'énergie pour le travail purement mécanique. Pensons au moulin à vent, pensons à l'électricité avec l'éolien, et même participer à des loisirs, le kitesurfing, planche à voile, montgolfière, etc., etc. On aura éventuellement les activités montgolfières avec le Festival de Lévis qui s'en vient. Donc, plein de choses que le vent est important. C'est sûr qu'on le voit souvent comme un désagrément parce que...
1: Ouais,
0: ça,
1: parce que là, c'est tannant, là, le vent.
0: C'est tannant, ça vient briser des choses sur nos terrains, dans nos bâtiments, etc., quand on a des vents forts.
1: C'est moins peur que le Mont-Everest, déjà.
0: Ouais, mais bref, tu sais, le vent là, c'est un médium qui transporte des particules, des aérosols, puis il est impliqué aussi dans le transfert d'humidité puis de chaleur. Fait que cet été, le vent, vous allez l'apprécier s'il fait notre fameux super El Niño qui arrive, ça va vous donner.
1: Tu as lâché ton El Niño là?
0: Non, je lâcherai pas, il va arriver.
1: Lâche ton El Niño.
0: Il va arriver. Et puis, comme la Terre est pas régulière, on a vraiment des continents et de l'ensoleillement qui peut être différent. Et ça va vraiment aider aussi à la question des saisons. Tout le volet de la couverture nuageuse qui veut pas avec le vent et toutes les énergies, les températures, ben on va avoir des effets sur l'ensoleillement. Donc, tout le volet prédiction, là, fameuse météo qu'on regarde souvent, s'il n'y avait pas le vent, ben on n'aurait pas des météos aussi changeantes qu'on peut avoir. Et puis, je vais vous parler un peu plus tard au niveau du fleuve Saint-Laurent, puis c'est intéressant, là, il y a comme un rétrécissement du fleuve avec quand on arrive dans le coin de Québec, comparativement qu'on s'en va vers l'est après vers Montmagny ou la Pocatière, puis il y a vraiment un effet qui se crée dans ce coin-là. Oui, il y a du bon fromage, effectivement.
1: Pomme de route.
0: Non, on n'est pas là. Léo, t'as...
1: Fuck!
0: Hey, wow, on se calme. Bref, plein de choses à dire sur le vent. On va y revenir. On continue en musique d'ici là avec une autre pièce musicale. Léo, pour ta culture, Scorpion, Wayne.

0: KSPV Savoir de retour. Plein de belles chansons à faire découvrir à notre jeune public qui date évidemment d'une autre époque. Wind of Chance, Scorpion, qui a pas dansé un slow quand on était jeune et ado sur ça?
1: Pas moi.
0: Non, pas toi encore. Écoute, ça fait partie d'une autre époque, mais c'est encore très bon. Pour en revenir au vent, à KSP veut en savoir un peu plus sur le vent. On a parlé évidemment que c'est une source d'énergie renouvelable qui a été utilisée par les hommes à travers des siècles. C'est sûr que avant, si on regarde ça, la navigation, c'était beaucoup à voile, beaucoup plus que avec les énergies fossiles. Et on avait les moulins à vent également. Et ou tout simplement pour faire sécher le séchage, vous avez toute votre corde à linge, c'est pratique de faire sécher et éviter la sécheuse. Il y a même des sports qui ont besoin du vent. On a parlé un peu des exemples tantôt avec le kitesurf, qui est vraiment un projet un jour que j'essaierai. Je vais me remettre en forme parce que je pense que ça va être assez intense quand le vent part dans tout ça. Il faut être des bons bras, je crois. C'est comme une planche de surf avec une voile. Donc, quand le vent prend, c'est pas toi qui décide, puis tu peux partir assez haut à ce moment-là. La planche à voile que pas toujours évident aussi à contrôler, ceux qui l'ont essayé. Et le cerf-volant avec vos enfants ou vous-même, si vous l'avez essayé. Le vent également sert à aérer, assainir, rafraîchir des milieux urbains, des bâtiments. Et puis, ça en ville, une petite brise, quand il y a un gros smog, c'est toujours apprécié d'avoir le vent.
2: Et c'est pas du Febreze.
0: Febreze, c'est un autre type de vent, plus chimique à ce moment-là. allons plutôt avec le volet des religions. Il y a eu beaucoup de divinités reliées au vent. Divinités grecques des vents. Divinités japonaises. Fujin, dieu du vent. Également, quoi d'autre? Le Shipu, dieu du vent chinois. Pour ce qui est du Saint-Esprit, dans la théorie chrétienne, c'est manifesté par un vent, mais n'est pas le dieu du vent. C'est différent un peu. Amon, dieu du soleil et du vent. C'est quand même intéressant, les Égyptiens ont regroupé les deux. On a Kurt, comme la, il y a de la bière, Kurt.
1: Il y a Charlie Kirk aussi.
0: Il y a Kirtland, qui est toutes les marques de Costco. Qui est le dieu du vent chez les Celtes. Et quoi d'autre? C'était pas mal ça. Il y a les Mayas qui l'appellent Kukulkan. Et je le prononce vraiment très mal, désolé. Et puis, le vent, on a des expressions. Je sais pas si tu connais quelques expressions, Léo.
1: Nope.
0: No. Alors, on a vent de folie. C'est une émotion collective, vent de panique. Contre vents et marées, proposer quelque chose en débit de tous obstacles, même de la vie générale.
1: Ça, c'est bien marrant.
0: Du vent, ça veut dire prier quelqu'un ou un animal s'en aller, synonyme de du balai. Quoi d'autre?
1: Du balai. L'animal, comment il est triste.
0: Bon. Quel bon vent vous amène? Formule de politesse pour accueillir quelqu'un en soulignant que l'on pense que seul du bon peut être amené par cette personne. Quoi d'autre? Il y a qui sème le vent récolte la tempête à ne semer que des contrariétés. Même petite, un grave incident va survenir à cause de tout cela. Le vent tourne, une situation qui est en train de changer complètement. Ensuite, avoir eu vent d'eux, donc avoir été informé de quelque chose essentiellement à la suite de rumeurs ou sans vouloir indiquer les sources de l'information. Mettre un vent à quelqu'un, ça c'est très français. Tu connais Léo, mettre un

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3: Non, c'est pas la radio, c'est la radio de souveraineté.
2: Non, non, du calme, du calme. On commence pas à faire des positions politiques ici. Pas aujourd'hui, on n'a pas d'invité pour faire un débat. Attendons d'avoir un débat. Et si vous voulez de l'action, par contre, n'hésitez pas. 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
2: 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Bref, revenons à la description du vent, mais au Québec, qu'est-ce que ça veut dire exactement? Et puis, à quoi ça concerne? Donc, le climat du Québec, là, il est caractérisé par deux régimes. On a le vent d'ouest dominant, qui est une forte composante de vent, et on a celle du nord-est en hiver. Le vent nordais, comme dirait mon ami Daniel, le vent nordais, c'est un flux qui façonne des tempêtes et dirige les masses d'air sur l'ensemble de la province, de la région, de Lévis, hein, jusqu'au

0: Grand Nord. Puis c'est vraiment écrit de Lévis dans le document de Parc Canada. Fait qu'on est vraiment un point culminant. Très important. Le vent d'ouest, bon, pourquoi? En raison de la rotation de la Terre et de l'effet de Coriolis. Le vent dominant provient généralement de l'ouest. Ce flux zonal amène majeure partie des systèmes météorologiques d'une grande partie de l'Amérique du Nord vers le Québec. Et quand on regarde ça, il y a la topographie, comme on disait, du Québec, qui est comme un grand couloir fluvial avec le fleuve Saint-Laurent. Ça agit un peu comme un entonnoir, puis ça vient accélérer le vent d'ouest et d'est qui crée des microclimats venteux à Québec et à Lévis. Et on est chanceux, Québec-Lévis. Et qu'est-ce que ça dit de bon qu'on clique? Parce qu'il y a vraiment un bel article sur ici, Radio-Canada, vrai ou faux, quatre affirmations sur la météo du Québec. On voit que, évidemment, comme je vous l'ai expliqué, que le fleuve rétrécit à la hauteur du Québec, ça crée une forme d'entonnoir, une accélération du vent nord-est. En conséquent, de Beaumont et de la région de Bellechasse enregistrent davantage de forts vents l'hiver. Pour ceux qui vont à faire la route, elle peut être fermée quelquefois. Pourquoi? Ben parce qu'il y a de la poudrerie, on a des tempêtes, puis tout de suite après les tempêtes, ben là, le vent prend là-dedans et là, la poudrerie, et on ne voit plus grand-chose. L'autre question, est-ce qu'il fait plus froid en raison de l'humidité du fleuve? Ben, cette affirmation est pas tout à fait vraie. Parce que lorsqu'il fait moins 20 à Québec, il s'agit d'une réalité qu'un moins 20 à Val-d'Or. C'est une réalité semblable. C'est dans ce sens-là qu'ils viennent donner cette explication-là. C'est vraiment le taux d'humidité dans l'air qui peut être tellement faible que les mêmes températures peuvent être partout. Par contre, entre moins 5 et 5, cela peut avoir une différence lorsque le mercure tourne autour du point de congélation. C'est principalement le vent qui change la donne. Donc, on pense que c'est plus humide dans le coin ici. Avec le fleuve, c'est un peu cette impression-là. Sûrement que ça doit se jouer là, quand on est entre le moins 5 et le 5 degrés. Comme je vous disais, des vents nord-ouest qui soufflent jusqu'à 50, jusqu'à 60 km/h, la Pocatière, c'est un coin qui peut avoir ces enjeux-là. Très beau coin en passant où je vais souvent passer des beaux moments de vacances qui s'en viennent d'ici la fin du mois de juin. Avec des beaux campings, vues sur le fleuve.
1: Ah, Kamouraska, ça, c'était bon, ça.
0: Ben oui, allez-y.
1: Chaque année, un classique.
0: Classique, Kamouraska, allez voir ça, ça vaut la peine. Et puis, il y a même des microclimats. Là, c'est plus dans d'autres endroits, comme la réserve faunique des Laurentides. Donc là aussi, on peut avoir des différences, des effets locaux. Bon, il y a beaucoup de collines, lacs, vallées qui peuvent amener au niveau du relief, puis jouer sur la météo. Donc, la typographie peut vraiment venir jouer un rôle avec la météo. Il peut avoir des variations. Donc, on peut vraiment avoir des différences là, entre des précipitations liquides, de la pluie ou même verglaçante ou de la neige. Juste si on se promène de la Haute-Ville, on peut passer de Charlebourg à Stoneham, puis on est vraiment dans deux mondes. Fait que c'était un peu le petit clin d'œil pour ce qui est de notre description avec les vents au Québec. Et puis, c'est sûr que, bon, en général, les vents moyens peuvent osciller entre 10 et 25 km/h. Par contre, quand on tombe à du 60 et plus, ça peut venir même causer des pannes dans le réseau d'Hydro-Québec. J'espère que personne n'a eu de panne ce matin. Je pense pas qu'on est allé jusqu'à du 60 km/h.
1: Je suis allé marcher en forêt avec lui, hein, qui ventait, hein, c'est beau.
0: Ouais, il ventait, mais pas. En tout cas, regardez votre météo, on va la regarder à nouveau. Puis, si vous avez des endroits que c'était plus que 60 km, n'hésitez pas à nous appeler. D'ici là, moi, je vais regarder c'était quoi notre belle météo ce matin, c'était quoi le vent, juste pour être bien certain. Gardez rafale à 33 km maintenant et le vent à 21. On est moins que ce matin, ça, c'est sûr et certain. Bref, que d'informations sur le vent. C'est-tu intéressant, Léo? Oui, non, pas bof. Sûr. Bof, bof. OK. Bon. Poursuivons en musique dans ce cas avec à nouveau du vent, mais relié évidemment au marin. Dès que le vent soufflera de Renault à KSP veut savoir.

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1: Respect veut savoir. Bonne musique de Renaud. Merci Karine encore une fois de cette suggestion que je ne connaissais pas. Restons dans l'idée du vent, mais cette fois-ci allons vers un vent de changement. Vent de changement, zone de turbulence ou de stabilité. Quel itinéraire préférez-vous?
2: Google Maps.
1: Non. Non, on parle de santé sécurité, on n'est plus sous Google Maps. Quel itinéraire préférez-vous utiliser lors d'une gestion de changement? C'est une bonne question. Les zones de turbulence, ben ça peut être passager, ça peut être perturbant lors de nos voyages en avion. Dans de rares occasions, il arrive que les turbulences deviennent un peu plus intenses. Ça me ramène à mes souvenirs d'atterrissage avec des petits avions du Nunavik au nord du Québec. Sans oublier les catastrophes aériennes, souvent tragiques, présentées dans les nouvelles, dans des récits cinématographiques inspirés de vraies histoires. On a notre commandant Piché, là, je sais pas si vous avez vu ce film, où il atterrit d'urgence aux îles des Açores au Portugal. Et il réussit à atterrir son avion parce que il a commencé, si vous avez bien vu le film, il avait commencé avec des petits avions de brousse en Afrique à faire du trafic de drogue. C'était comme un peu bizarre.
2: Le doute, c'est pas plus Escobar.
1: Mais tout ça pour dire qu'il a quand même réussi à sauver l'avion grâce à ses opérations qu'il avait faites de façon un peu plus clandestine dans le début de sa carrière. Bref, revenons à la gestion de changement. Les voyages n'auront pas toujours la même signification pour chacun d'entre nous, selon nos valeurs, nos expériences, nos aspirations. Chacun va vivre la gestion de changement selon son degré de confort, d'agilité, d'adaptabilité à de nouvelles situations face à ses attitudes. Nous demandons souvent à nos collègues, amis, familles, si leur voyage a bien été. Hein? On va tous poser ces questions-là quand les gens vont partir cet été dans le sud.
2: À Cancun?
1: Peut-être, oui. Donc, est-ce que les gens ont aucune attente ou le retardement d'un vol ou la bonne température pour profiter de leurs vacances ou de la bonne bouffe? C'est pas mal les questions qu'on a souvent. Ces questions font partie des préoccupations communes qu'on peut discuter justement des voyages outre-mer. Bon, passons des voyages à la lecture sur la gestion de changement. Moi, je souhaite partager les connaissances que j'ai recensées qui existent depuis les 25 dernières années. J'ai un super livre de Lauzier et Lemieux publié en 2018 dénommé « Améliorer la gestion du changement dans les organisations ». Il y avait déjà la gestion des préoccupations, je vous en ai parlé, qui faisait partie intégrante des composantes de la gestion du changement. C'est-à-dire qu'on vient changer les habitudes du destinataire, on vient déstabiliser l'ordre établi. En vue d'un point de vue individuel, ça peut occasionner des impacts, menaces à la stabilité du travail, des compétences, du statut social dans l'organisation, provoquant des réactions défensives. Donc, dans la littérature, il y a 7 phases de préoccupation du destinataire. Il n'y a pas de préoccupation. Ça pourrait être une préoccupation centrée sur le destinataire, centrée sur l'organisation ou sur le changement ou sur l'expérimentation ou sur la collaboration ou sur l'amélioration même du changement, autrement dit. De plus, les périodes de changement exigent habituellement des efforts importants de la part des gens touchés. Certains traversent ça sans difficulté et même parfois avec sérénité. En revanche, plusieurs en souffrent à des degrés différents. Autant sur le plan individuel que collectif, cette période est souvent marquée par soit du flottement, l'ambiguïté, la turbulence, des tensions, des conflits, des paradoxes, du désordre, du mécontentement, de l'inefficacité et de la vulnérabilité. Bref, rien des choses qui nous disent « oui, ça me tente d'aller là-dedans ». Dans plusieurs cas, on bloque à ce stade et les gens demandent à revenir aux pratiques antérieures, ajoutant que la direction s'est trompée ou s'est mal préparée. Donc, au cours des années, Langlais, qui est un des chercheurs, a apporté plusieurs nuances au cours de ses recherches, comme celle de tenir compte des dynamiques inhérentes au changement et au maintien du statu quo. Ça, c'est en 2013. Considérant l'ampleur des perspectives relatives à la résistance au changement, ce thème sera traité dans le prochain article. Ben oui, j'ai fait à peu près 4 articles, je pense, sur la gestion du changement. Il y a vraiment
2: et
1: de la
2: tout
1: matière.
2: Sur LinkedIn.
1: Tout sur LinkedIn, allez voir ça, année 2025-2024. Et quand on regarde ce qui a été écrit par Langley et Denis en 2008, ils citent la notion d'oscillation entre la zone de changement et de stabilité. Comment organiser le changement autour de zones de stabilité qui permettront de mieux cibler ce que l'on cherche à faire évoluer? Vu d'un autre angle, on a Jig et Sturtevant en 2017. Eux parlent de véritables transformations liées aux aspects identitaires, aux modifications des schémas mentaux. C'est-à-dire que les personnes vont s'approprier les changements essentiellement à travers l'internalisation d'un nouveau rôle, de nouvelles façons de capter l'univers dans lequel ils vont évoluer. Dans certains cas, l'organisation veut se voir évoluer elle-même. Comment peut-on qualifier une transition réussite? Ça, c'est une bonne question. Il s'agit que les anciennes habitudes s'estompent progressivement et qu'elles soient graduellement remplacées par de nouvelles. Hein, Léo, comme genre ranger la vaisselle à la bonne place, la rincer, c'est ça. Ça, c'est des changements avec les enfants à la maison. Oui, dans un rêve de licorne. Non, ça peut se faire pour vrai.
2: Non.
1: Bon. Fait qu'à travers une série d'ajustements continus, le changement et l'organisation s'influencent mutuellement. Changement se transforme et évolue au fil du temps à mesure qu'il pénètre l'organisation. Il émerge une organisation évoluée, mais pas telle qu'on l'avait espérée ou planifiée. Fait qu'on n'a pas toujours exactement le final, on n'a pas toujours exactement le portrait où on va finir avec tout ça. En somme, les chercheurs Jig et Sturtevant, 2017, voient ça comme une quête de changement continu plutôt que l'atteinte de l'état désiré. Quand même intéressant. L'approche développée avec d'autres chercheurs comme Passmore et Woodman en 2017 cherche moins à gérer le changement, qui est vouloir contrôler ce qui est en train de se produire, mais plutôt de s'intéresser à l'interprétation des changements et à scénariser. Ouais, c'est ça. Scénariser autour d'une évolution du changement. Donc, en conclusion, la gestion de changement, ça nécessite plusieurs habiletés pour faire cheminer une équipe vers une destination pouvant changer de cap au cours de la route selon les circonstances. Par conséquent, il y a des adaptations qui nécessitent une grande confiance de nos leaders dans les communications transparentes et honnêtes dans les trois phases de gestion de changement que Colrett, Lozier et Schneider en 2021 nous amènent dans un nouveau projet. On parle de l'éveil, communiquer pour chercher une lecture partagée des problèmes, des solutions. Ensuite, la transition, communiquer pour convenir des modalités d'introduction des changements pour en assurer une mise en place des nouvelles façons de faire. Ritualisation. Voilà. Communiquer pour ajuster et consolider les nouvelles façons de faire. On veut rendre ça en mode rituel, donc des habitudes. Donc, je vais espérer que ça vous a pas trop essoufflé parce que c'est pas fini. Ce n'est qu'un début. Le vrai soleil, on ne l'a pas encore vu. Bref, plein de bonnes références à la chanson de Star Academy. Léo, tu iras écouter ça, qui était interprétée en 2003. C'était une pièce de Emmanuel. Donc,
2: c'est soleil El Niño, là.
1: Non, mais la chanson, ce n'est pas fini. Là. Dans ces années-là, c'était vraiment la première émission de Star Academy. C'était la chanson thème. Tu iras la chercher pendant la pause. On continue en musique et on aura bientôt Karen Goupil qui va nous faire sa chronique art et culture. Nous sommes rendus avec quelque chose de l'époque du cégep pour rester dans cette période. C'est Louise Attaque et Je t'amène au vent.

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3: OK, Greta Thunberg, CJMD.
2: Non. Oui, ben peut-être, tu fais un petit lien, Léo Greta Thunberg. Ça fait longtemps qu'on n'a pas entendu parler, mais je voulais faire un lien avec un article du Journal de Montréal. Même si on est à Québec, il y a le Journal de Québec aussi. Il disait dans l'article « Arrêtons de bâtir comme en 1960 ». Hey, c'est loin 1960, là. 2026 aujourd'hui. C'est Dominique Courtois qui est professeur de géographie, Collège Bois de Boulogne, coordonnateur du programme Histoire et Civilisation. Ramené un peu dans un article du samedi 6 juin, des propositions politiques managériales de Joseph Facal pour sauver notre modèle québécois qui soit toujours pertinent. Et puis, évidemment, notre modèle québécois, il y a plusieurs enjeux au cœur du problème. Et puis, un des enjeux qu'on a, c'est les banlieues. Hein. On est toujours à aller toujours plus loin des grandes villes, créer des banlieues. Et il y a des coûts reliés à ça. Et il y a également toutes nos régions rurales où les gens... À l'époque, on avait beaucoup de fermes familiales qui ont passé plutôt à des méga fermes. Donc, on est rendu à d'autres choses. Et puis, nos infrastructures, l'État fournit des aqueducs, des égouts, une grande partie de l'électricité. Mais il y aurait peut-être moyen de réorganiser, revoir un peu notre façon de faire pour baisser la facture de l'État dans ces dépenses-là. Et j'étais bien content, il parle de la géothermie. Moi, j'ai ça chez nous.
3: On l'a, nous.
2: Il parlait que si on avait de la géothermie puis on développait des nouvelles maisons avec ce procédé intégré dans la construction, c'est quand même 70% de la facture de chauffage puis de climatisation qui disparaît. Effectivement, je paye très, très peu cher tout ça grâce à la géothermie. C'est sûr que le coût, quand on est rendu à changer cette belle machinerie au bout de 15-20 ans, mais je crois que pour 15-20 ans, ça peut vraiment être fort intéressant.
3: Merci l'ancien proprio pour la géothermie.
2: Oui, c'est rare qu'on voit des maisons qui se sont dotées de géothermie. Et puis, M. Facal suggère d'augmenter le prix de l'électricité. Je suis pas sûr que ça va faire plaisir à beaucoup de gens, cette idée-là. C'est sûr que, oui, on parle d'éviter le gaspillage. C'est sûr que ça permettrait de revendre l'électricité des économies, à d'autres économies comme les Américains. On parle aussi là l'effort de rentabiliser les toits avec des panneaux solaires. C'est sûr qu'il faudrait qu'ils puissent avoir en quelque sorte un programme de subvention parce que entre organiser tout ça et le retour dans l'investissement, on doit rester au moins une bonne vingtaine d'années dans notre maison pour peut-être rentrer dans nos prix de panneaux solaires. Là. Ça, c'est mon estimation là, très zéro basé sur rien de scientifique, mais bref, c'est quand même l'investissement à avoir. Puis, il faudrait peut-être considérer également toutes les... l'eau de pluie, tu sais, on a quand même beaucoup de pluie qu'on a au Québec, puis tout le système de canalisation. Il y aurait peut-être quelque chose à faire avec ces eaux-là. Juste déjà la canalisation pour la question des toilettes. Là, tu sais, on n'a pas besoin d'une eau ultra propre et passer par une usine de filtration pour passer par aux canalisations de toilettes. En passant aux canalisations de toilettes, hier, on est allé voir le Mario Bros Galaxy, faire un lien avec les tuyaux.
3: Non, c'est pas ça, c'est Super Mario Galaxy.
2: Super Mario Galaxy, bref. Au Lido, allez voir ça, c'était beau film.
3: Puis il y avait aussi des pubs de bingo là-bas.
2: Oui, on n'oublie pas le bingo. Hein, on se souvient, c'est le vendredi, ça sera pas le dimanche, vendredi prochain. Alors, n'oubliez pas. Alors, je vais finaliser sur ce brin de bingo et de canalisation, que de liens.
3: Le lien en fait quel rapport?
2: Ben oui, je sais, mais c'est dimanche. On peut faire des affaires qui sont pas tout le temps tout organisées. On va continuer avec d'autres pièces musicales à propos du vent, avec Noir Désir, le vent nous portera. Et on va voir si la chronique de Karen Goupil sera bientôt. N'hésitez pas à rester en onde avec nous. KSP veut savoir.

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2: Quand SP veut savoir de retour, on aura une chronique à distance cette fois-ci avec Karen qui est à Québec, dans Limoilou, si je me trompe pas.
3: Eh oui, ben en fait, je suis au centre-ville présentement. Je suis à la galerie Critérium au 363 rue du Pont où expose la talentueuse Claudie Tremblay. Une expo, écoute, tout en grandeur, je te dirais, aux esprits de jazz. C'est très, très épuré. En fait, c'est sur des bases de coton écru. Là, il y a présentement, il y a du monde. J'aurais aimé qu'elle te parle un peu de son inspiration. Mais voilà, ça ira dans une minute si tu te permets. Je vous invite à venir visiter l'art de Claudie. Tout inspiré de la musique, en fait. C'est très jazzy. Ce sont de grands coups de pinceau noircis sur des fonds de coton, comme je disais. Et c'est très, très grand. Là, on parle de pièces de 9 à 12 pieds de hauteur. L'artiste sera là, en fait, le week-end prochain aussi, toute l'après-midi, évidemment, jusqu'à 18h, mais elle sera là aussi le week-end prochain. Claudie s'est souvent inspirée dans son expression artistique de la musique. Alors, si tu veux lui poser des questions, je te la passe à l'instant, ça te va?
2: Ben oui, excellent. Hey, entrevue à distance, on y va.
3: Ben oui, puis après, je te parlerai un peu de ce qui se passe au centre-ville de Québec.
2: Oui, bonjour.
3: Claudie Tremblay. Oui, bonjour.
2: Bonjour, Claudie. Alors, ça va bien? À Karim Saint-Pierre de KSP veut savoir, l'émission à Lévis, c'est JMD 96.9, ça va bien?
4: Oui, ça va bien. Je suis bien contente hein, d'être capable de vous parler de mon exposition. Je ne sais pas trop, on en avait parlé un petit peu hier, hein?
2: Ben, c'est merveilleux. Alors, allons-y. On a entendu qu'il y avait des traits noirs sur coton. Peut-être en savoir un peu plus sur la technique, d'où c'est inspiré. Qu'est-ce que les visiteurs vont voir, en quelque sorte?
4: Là, est-ce que vous avez vu des photos? Est-ce que vous avez vu un peu les œuvres?
2: Non. Là, je suis vraiment là, complètement nouveauté pour moi. Donc, essayez de nous imaginer ça. Imager avec des mots et puis on ira faire un tour fin de semaine prochaine.
4: Parfait. C'est ça, c'est qu'en réalité, ce sont de très grands formats. Ce sont des œuvres qui sont faites quand même, c'est comme une toile, comme un lin là, assez épais. Et puis, c'est sûr et certain que je travaille avec un acrylique qui est très noir. Je fais, pas de toute ma vie, mais presque. J'ai toujours fait des œuvres sur le jazz, non, beaucoup, beaucoup sur la musique, sur le soul, sur le folk, sur le blues espagnol. Mais là, cette exposition-là, ce qu'elle a d'un peu spécial, c'est que c'est ma musique à moi. Donc, il n'y en a pas de musique. C'est la musique qui vibre à l'intérieur de moi. Donc, quand on vient, ce qu'on peut voir, c'est une explosion. D'une certaine façon, il y a des œuvres où on peut entendre des basses, si on veut. On peut s'imaginer hein, qu'on est dans une salle de spectacle, là, qui se passe toutes sortes de choses. Alors, j'ai quand même des grandes bandes noires qui vont rappeler, si on veut, les fonds, là, c'est-à-dire quand même les basses. Puis, bon, on peut voir des cymbales, on peut voir toutes sortes de choses. On peut se raconter une histoire au travers de mes œuvres, je pense. Je pense que chaque regardeur a son idée aussi. Mais qu'est-ce que ça peut vouloir faire? Je vais vous repasser, Karen, un peu.
2: Ah, OK. Ben, merci. Merci du témoignage. Toujours.
3: Moi, je vous invite vraiment à vous déplacer pour venir voir. Ça vaut le coup d'œil. Il n'y a rien comme être en présentiel hein, devant des grandes œuvres comme ça. Il y a une ambiance qui règne, qui est indescriptible. À la radio, mais je vous invite à passer. Alors, elle sera là la semaine prochaine aussi, le week-end sur la rue du Pont en faisant une balade au centre-ville de Québec. Il fait enfin beau. Alors, ça vaut le coup de se déplacer.
2: Puis là,
3: Il y a aussi présentement à Québec qui se déroule les bazars dans Limoilou. Alors, les gens qui sont au centre-ville de Québec ou si vous êtes à Lévis, vous avez envie de prendre le traversier. Let's go. Ça se passe maintenant jusqu'à 8h ce soir. Il y a des bêmes dans la rue. Ça commence à être festif. C'est vraiment chouette. Ça sent l'été qui commence.
2: Excellent, excellent. Alors, n'hésitez pas à le traverser. Effectivement, on l'a fait avec Léo, nous, aller se promener dans le vieux Québec. Mais Limoilou, pourquoi pas?
0: On est allé à Saint-Roch.
2: Oui, Saint-Roch. Mais là, Limoilou, ça aussi, ça peut être intéressant. C'est un bazar avec de l'animation. C'est un peu ça, Karine?
3: Ah, il y a des artisans, écoute, de partout à Québec. Hein, en fait, pas que des. J'ai vu d'ailleurs une femme qui fait de la céramique qui est de Lévis. Ça vaut le coup de se déplacer. C'est vraiment un regroupement qui a lieu à chaque année depuis 19 ans, je crois. Alors, il y a quand même vraiment pas mal de monde qui se déplace pour ça. Artisans et les ruelles, là, où est-ce que c'est plus bric-à-brac. Les gens ont des tables et on sort un peu ce qu'il y a de nos fonds de garage. Puis ça vient d'un peu partout. Là, je vois du monde de Charlebourg, je vois du monde de Lévis, justement, comme je vous ai dit. Alors, si ça vous tente de venir faire un tour, ben il y a du monde à la messe, comme on dit.
2: Excellent, très intéressant. Et tu m'avais suggéré dans les pièces musicales Thomas Fersen qui est de retour.
3: Oui, à Québec. Écoute, ça fait au moins 10 ans, Thomas Fersen qui n'est pas venu à Québec. C'est un artiste français, si vous ne connaissez pas, qui est très talentueux. Il a souvent été reconnu pour l'interprétation magnifique qu'il fait de la chanson Bella Ciao, qui est la chanson au thème là, de la série télé. My God, son nom m'échappe, alors je passe, mais Bella Ciao, là, on entend souvent
0: ça. Ah, la Casa de Papel?
3: Ce refrain-là. Pardon?
0: La Casa de Papel,
3: c'est ça? La Casa del Papel, exactement. Bravo. Merci, Léo. Alors, il sera, lui, à Québec, au Palais Montcalm, le 11 juin. Il est avec des musiciens, des xylophonistes. Écoute, c'est très, très rafraîchissant comme musique. Puis je pense qu'après après 10 ans d'absence, une énergie qui va être un petit peu plus. Enfantine, je te dirais que ce qu'on lui connaît d'habitude, alors c'est un beau spectacle, ça vaut le déplacement. Moi, je l'ai vu il y a quelques années en spectacle, c'est toujours assez wow de voir Thomas Fersen sur scène. Et puis, c'est le 11 juin, et il reste encore des billets, alors si vous avez envie d'une activité chouette prochainement, c'est ce que je vous suggère cette semaine.
2: Excellent. Et puis, juste faire un petit retour à l'Anglicane, ça avait été comment le spectacle du guitariste grandiose?
3: Oh my God! Écoute, je suis contente que tu m'en parles. Je me disais, on est peut-être loin de l'événement. C'est une découverte. J'ai le goût de dire que c'est ma découverte de cette année. Moi, je le connaissais pas. Et j'ai rarement vu une foule aussi interpellée. Les gens réagissaient, écoute, à chacune des pièces. Ben, premièrement, il est très, très spectaculaire, hein. Il manie la guitare de main de maître. Écoute, c'est à jeter à terre, c'est à se couper le souffle. Il a un talent fou. C'est original. Il est italien. Il fait le tour du monde. Il reviendra chaque fois avec des pièces inusitées puis exclusives. J'entendais des gens qui le connaissaient plus que moi lui demander des chansons de Metallica qu'il avait déjà fait dans le passé et il se gardait bien de faire des trucs complètement exclusifs. Il parle bien français. Écoute, il est dans l'anecdotique avec nos petits publicités ici. Il a même fait un clin d'œil à la tune de Mike Cherona.
2: Ah oui, wow.
3: Mike Cherona. Oui, oui, c'est ça, c'est plein de clins d'œil. C'est rafraîchissant, mais c'est vraiment... c'est à voir. Écoute, je pense qu'il vient souvent là, au Québec. Et si vous ne connaissez pas, allez voir en ligne. Il y a plein de vidéos YouTube de lui. Il y a un Instagram hyper fertile dans lequel il poste vraiment souvent ce qu'il fait. C'est une découverte à faire assurément. Lucas.
2: Ouais, Lucas Stricagnoli. J'ai sorti mon petit papier parce que je me rappelais de Lucas, mais le nom de famille, là, Stricagnoli, c'était loin.
3: Oui, c'est ça, c'est un peu à l'arrache, mais vraiment, peut-être sur le site d'Internet, la radio, mettre le lien, ça vaut vraiment le détour pour tous les amoureux de la guitare et surtout les amoureux de la musique en général, parce que c'est très original ce qu'il fait, puis c'est une coche au-dessus de ce qu'on voit habituellement.
2: Bon, mais super, je crois que ça valait vraiment la peine. Le déplacement à l'Anglicane, juste à côté, à Lévis. Il y aura d'autres bons spectacles cet automne. On va attendre la programmation qui va sortir au mois d'août, puis ça va nous faire plaisir de faire d'autres tirages et d'autres promotions de ces bons spectacles à côté, dans une belle salle intimiste.
3: Excellent. Écoute, je vais être du temps cette semaine, mais la semaine prochaine, je serai avec toi. Je te parlerai de mon projet artistique à moi qui s'en vient pour juillet.
2: Excellent, on y va comme ça. On va faire une petite bifurcation avec Chaboté, qui est pas une chanson avec le thème du vent, mais elle était très bonne, et puis je pense que les auditeurs vont apprécier. Merci encore une fois, Karen.
3: C'est une chanson de Thomas Fersen, d'ailleurs,
2: oui.
3: L'artiste dont je vous ai parlé tout à l'heure. Alors,
2: exact.
3: Merci à toi, Karen, on se voit la semaine prochaine.
2: Parfait, merci, bonne journée, profite bien.
3: Merci, au revoir.
2: Au revoir.

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1: Ouais, c'est pas savoir de retour. On a eu une belle chronique à distance. C'était vraiment super avec Karine qui sera des nôtres en présentiel la semaine prochaine. Et la semaine prochaine, qu'est-ce qu'il y a d'autre à faire? Toujours intéressant de voir les différentes options. Ceux qui aiment la culture autochtone, on va avoir le festival Kewe. Kewe, je sais pas si je le prononce bien. C'est pas grave. Vous irez voir sur le site internet plusieurs activités. La place Jean-Béliveau. Je me demandais, c'est où ça, la place Jean-Béliveau? Et c'est dans l'espèce de parc à l'arrière du centre Vidéotron. Il y a vraiment une très belle place. Il y a le Grand Marché de Québec également. On est déjà allé avec Léo. Là. Il y a beaucoup de bonnes choses. Du bon miam miam.
2: Du bon manger.
1: Du bon manger. Mais bref, il y a 3 jours d'activité. C'est gratuit du 12, 13, 14 juin. On a vraiment beaucoup de choses. Ça commence à 10 heures le matin. On a des ateliers d'artisanat pour les enfants. On a ensuite de ça, quoi d'autre intéressant? Un atelier de confection de mocassins décoratifs. Intéressant. Tambour et danse de powwow, des chants de gorge inuit, ça c'est assez particulier. Allez voir ça, j'ai eu la chance quand j'étais à Coupe-Jouac de voir ça. On va avoir de la toponymie du territoire Anishinaabe. On a aussi vérité généalogique et légitimité Abénaki, des courts-métrages jeunesse Wapikoni. Les tambours et danses, ensuite, quoi d'autre, des démonstrations de jeux inuits, ça aussi c'est assez impressionnant, aller voir ça, et puis bref, il va y avoir beaucoup de choses sur les différentes journées, donc je pense que ça vaut vraiment la peine d'aller faire un tour, n'hésitez pas. Donc, nous, KSP veut savoir aujourd'hui, va être en format un petit peu plus limité en temps de parole.
2: On manque de script.
1: On manque de contenu, malgré qu'il y a des choses à dire, mais KSP veut savoir, aime bien parler de choses positives. Puis là, je cherchais dans l'actualité, tant bien que mal, à trouver des choses intéressantes.
2: Le seul truc qu'il trouve, c'était Billy Joe, man.
1: Ouais, Billy Joe, je sais pas qu'est-ce qui se passe avec lui, Green Day. Bref, on n'a pas de Green Day aujourd'hui, mais on a plein de belles chansons.
2: Le vent.
1: Oui, qui touche le vent. Alors, on va avoir une prochaine pièce musicale qui s'appelle « Le vent » de René Aubry. Ensuite de ça, on va continuer avec Raphaël, « Le vent de l'hiver ». On aura « À tous les vents » de deux frères.
2: On termine-tu?
1: Oui, ben on va terminer. Je fais la liste de tout ce qu'il va avoir. Ouais. On va avoir « Jim's vent du Nord ».
2: Non, c'est « Gims ».«
1: Gims vent du Nord ». Akeboshi également qui touche
2: Wine.
1: On a Revolver, Windsong et on va finir avec une petite pièce espagnole, Donde va el viento. Donc KSP veut savoir, petite liste musicale pour finir l'après-midi. Il fait beau, il fait soleil, profitez-en.
2: Sortez vos maillots.
1: On se dit à la semaine prochaine. On va avoir Hugo éventuellement qui va venir nous voir. Il nous reste 2 émissions. D'ici la fin de la saison, n'hésitez pas à, si vous avez des idées d'entrevue pour cet automne ou d'ici nos 2 prochaines émissions. Donc, Hugo sera des nôtres, Hugo Dubé, qui est déjà venu faire une chronique voyage. Donc, on va voir si c'est la semaine prochaine ou l'autre. Donc, n'hésitez pas à nous suivre. Et puis, n'hésitez pas pour le bingo. On n'oublie pas, vendredi prochain, vos cartes pour avoir de la belle argent.
2: Oh wow,
1: pour vos vacances. Alors, KSP veut savoir. Vous dis à la prochaine. Bonne semaine. Amusez-vous bien. Et puis, on se revoit dans quelques jours. Bye bye.

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2: Lane Lambert, c'est un gars de Swift Current qui a accroché ses patins avec les Nordiques de Québec en 89.
3: Mon cousin est arrêté deux fois à Swift Current en ma présence.
2: Calvaire, ça fait
3: c'est
2: ça. Ça filait pas, c'est Saskatchewan.
3: Saskatchewan, en y allant, tu sais, il traverse le Canada, pogne une petite envie à Swift Current, s'en va dans les Rocheuses, passe un mois et demi, revient, pogne une envie de chier à Swift Current. Tu sais, ça s'appelle Swift Current.
2: C'est capoté. Saskatchewan, donne-moi ma flore.
3: C'est le temps qu'on s'en a.
2: Ouais, je pense qu'on est rendu là.
3: Les deux snooze s'en viennent. Puis, bonne fin de semaine. Fait que, ouais.
2: Et un nouveau band que tu vas barrer à CGM2, ça?
3: Non, c'est déjà barré.
4: Salut! Saskatchewan!
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à pic comme transition, mais ô combien nécessaire. Parce que c'est la chasse à l'as, édition semaine 26, la 26e. 26 semaines, 52 cartes. Oh, que ça sent la moitié du parcours. Est-ce que c'est aujourd'hui que ça se gagne? Ben, la loi de la probabilité de la moyenne, selon Albert Einstein, puis une couple de chums mathématiciens, le gars qui a craqué le code aussi pendant la Deuxième Guerre mondiale, avec le gros ordinateur, ils ont calculé ça. Puis ils m'ont dit, ben, si t'es à moitié du chemin, c'est que t'as à moitié des enveloppes d'ouvertes. Si t'as à moitié des enveloppes d'ouvertes, c'est que t'as déjà ben, la moitié des chances de revoler. Ben, moitié, moitié, moitié, c'est un moitié, moitié. Coudonc, si tu t'assoies, ça se gagne. 11 500 piastres, on est à

125 piastres garantis si ton téléphone sonne dans les 5 prochaines minutes. T'inscris Loterie Radio sur Google pour participer. C'est le temps. Arrête de niaiser. C'est le temps. Là, il te reste 5 minutes. Loterie Radio sur Google. Bang, bang.

On est à 11 326 $ si l'as de pique sort cet après-midi. Au combiné, ça nous donne près de 11 500 $. 125 $ garantie. Bang, bang, bang.

Notre e-radio sur Google, il ne vous reste que 3 minutes. Et moins que ça, même. Genre de 2 minutes, 15 secondes. C'est en masse de temps pour participer et peut-être mettre la main sur 11 000 proches 500.

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Eh ben il va y avoir un bingo. Vendredi 18h30, ça fait exception à la règle. Habituellement, c'est les dimanches après-midi. Et ben le prochain, c'est vendredi. 18h30, on change un peu d'ambiance. On est en mode party, 969, ouais. Parce que la gang du party 969 habituellement sont là. J'ai hâte de voir si on va répondre présent pour le bingo. Ça risque d'être intéressant. Plus de 3000$ à gagner, mais surtout des prix de participation complètement cinglés. Les cartes sont disponibles dans les points de vente. Juste allez vous les procurer, c'est 11,75$ pour participer à notre bingo du vendredi soir. Il reste 30 secondes à la chasse à l'heure.

Seconde mouvement de dernière seconde. Ça continue de rentrer. On est maintenant rendu à 130 $. 1134 $. Il ne reste que 5, 4, 3, 2, 1. C'est fini pour la semaine. 11334 $. 130 $ dans le lot courant. Dans les prochains instants, votre téléphone va sonner. Ça risque d'être bonne nouvelle.

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Ça s'est terminé à 130$. Ça s'est terminé à 130$. Mais peut-être s'ajoutera à ce 130$ 11 334$ pour un total de 11 464$. Ouais, ben ça met du soleil d'une journée. C'était parti un peu tout croche un matin, je m'en rappelle. Ouh là là, c'était pas chaud. C'était pas beau. Mais gars, comme si c'est parfait. Là. Manquerait juste un petit 11 500$ pour rendre ça encore plus cute. Eh bien, pour ça, va falloir ouvrir l'enveloppe numéro. Ben, je sais c'est quoi le numéro de l'enveloppe. Mais je sais pas qu'est-ce qu'il y a à l'intérieur. On va faire quelque chose. On va le découvrir ensemble, voulez-vous?

0: Bonjour, je suis présentement.
1: J'avais un peu ce feeling-là. Eh bien, mesdemoiselles, mesdames, messieurs, et tout ce qu'il y a entre les deux, parce que c'est que c'est un spectre. Je peux vous annoncer que la personne qui a le numéro de téléphone se terminant par le 061, ben, ça sonne-là vient de remporter 130$. Mais ce qui nous intéresse, c'est de savoir qu'est-ce qu'il y a à l'intérieur de l'enveloppe numéro 37. Je vous rappelle que si c'est l'as de pique, c'est 11 464$.

0: Bon, à cette heure que la moitié de la basse-cour s'est enfargée dans le drum, puis que le chat a pris...
1: A pris la peur!
0: Eh bien, j'ai l'enveloppe 37 entre les mains. C'est 130$ de garantie. On y va pour 11 464$. L'enveloppe numéro 37 contient... Oh, que c'est beau! C'est beau! C'est de l'amour, c'est le 7 de cœur. Le 7 chanceux. Puis le cœur, ben ça, c'est beau. Ben, c'est bon pour 130$. Il y a plein de choses de beau là-dedans. Quelqu'un gagne 130. On met le 11 300 dans le pot pour la semaine prochaine. Passez pas à côté, on est déjà rendu à plus de la moitié. Ça peut juste sortir bientôt. Plus de 11 000$ à remporter. On a un bingo qui va avoir lieu ce vendredi. C'est 3 000$ garantie qui va sortir, sans compter les prix de participation. 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Vraiment, là, c'est là où l'information circule le mieux. Puis encore là, c'est tough. Nous écouter, c'est la façon de faire. D'ailleurs, parlant de nous écouter, je vous retrouve demain à partir de 15h pour l'avant-dernière semaine. Ah oui, dans deux semaines, on tombe en vacances, imaginez-vous donc, en vacances radiophoniques, ce qui va vous permettre de découvrir des nouveaux shows. Je sais que Priscilla va d'ailleurs prendre beaucoup de place durant la période estivale. JD va être là aussi. Bref, il va y avoir bien des gens que vous avez entendus avec parcimonie qui vont prendre un petit peu plus de place durant l'été. Ça va être intéressant de les découvrir. Et bien évidemment, ben, les autres plages horaires seront comblées par la meilleure playlist. La meilleure playlist, c'est la nôtre. 969fm.ca, ça c'est pour aller sur notre site web. Tout est là-dessus. L'application est disponible. Puis, ben, coudonc. Je vous souhaite bon appétit. Je vous souhaite de l'amour. Et nous, ben, on se retrouve demain aux alentours de 15h. Ciao!
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1: Robin Philpot et des nôtres, merci d'avoir accepté l'invitation. Merci d'être là aujourd'hui.
2: Les États-Unis sont en déclin. Ils se sont désindustrialisés de la même façon en investissant énormément en Chine. Là, la Chine a commencé à avoir un développement économique puissant, intéressant. Là, ils décident, OK, ça, là, ce pays-là est maintenant un ennemi. Donc, on va le traiter de toutes les noms. Marlon Brando, vous vous rappelez le parrain, là, ouais, grand comédien,
1: ouais.
2: Il dit, moi, dans ma vie, on m'a appris à aimer la Chine, à détester la Chine, à aimer la Chine, à détester la Chine, à aimer la Chine, dans sa vie.
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0: écoutez Tanné du Yes No Toaster? 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